Puis comment ça se passe votre soirée du 29 septembre, bien branché à votre radio en Beauce? Donnez-nous donc vos nouvelles via nos réseaux sociaux, notre site web. Vous pouvez nous appeler, nous texter, histoire de savoir qu'est-ce qui se passe de bon pour vous autres en ce mardi soir. Je m'appelle Mathieu Guimond. Et parlant de nouvelles, on va faire un petit tour de ce qui retient l'attention dans les nouvelles, dans l'actualité. Sur mabeauce.com, on parle entre autres un peu de sport avec Hockey Canada qui invite 48 joueuses à participer à un camp de sélection qui aura lieu à Québec. On parle aussi du bureau de la concurrence qui enquête sur les politique de prix annoncé minimal. On parle aussi du quart des électeurs de Chaudière-Appalaches qui ont voté. Et même, tout dépendant du comté, il y en a, c'est même le tiers des électeurs qui se sont déjà prononcés avec les deux journées de scrutin par anticipation pour savoir quels comtés ont été plus fréquentés pour les bureaux de vote par anticipation au cours des derniers jours. Et tout simplement, pour tout savoir...

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6: Voici vos nouvelles, Arsenal Média. Le Parti conservateur du Québec a dévoilé sa plateforme en matière de justice hier à Saint-Joseph-de-Beauce. Le PCQ propose notamment une charte québécoise des droits des victimes d'actes criminels. Il souhaite aussi demander à Ottawa de rendre obligatoire le port d'un bracelet électronique pour les personnes accusées de violences conjugales en attente de procès, ainsi que pour certains détenus libérés d'un pénitencier fédéral qui présentent un niveau de dangerosité inacceptable pour leurs victimes. Le Parti propose également un registre public visant les prédateurs sexuels graves ou récidivistes et l'abolition des programmes de possession d'armes à feu. Plus du quart des électeurs ont déjà voté dans la majorité des circonscriptions de Chaudière-Appalaches, selon la plus récente mise à jour d'Élections Québec. La participation atteint près de 34 % à Lévis et dans Chute-de-la-Chaudière. Elle s'établit à 27,78 % en Beauce-Sud et à 25,43 % en Beauce-Nord. Bellechasse suit à 25,75 % devant Côte-du-Sud et Lobinière-Frontenac à un peu plus de 23 %. Le comptoir Le Grenier, un organisme d'aide alimentaire à Lévis, doit réduire temporairement ses services après le vol de tuyaux de cuivre qui a endommagé ses congélateurs. Selon le Journal de Québec, l'organisme estime ses pertes à environ 11 000 $ en denrées et de 20 000 à 25 000 $ en réparations. Les dîners communautaires sont notamment annulés pour la semaine. Le service de police de la ville de Lévis estime que le phénomène du vol de cuivre est la thèse la plus plausible. Et maintenant, la météo. À Joliette, ce soir et cette nuit, c'est nuageux et le minimum est de 8 degrés.

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C'est un beau mardi soir en ce 29 septembre qu'on passe ensemble bien branché à votre radio en Beauce. Salut, je m'appelle Mathieu Guimond. Ce soir, on a pour vous proposition d'activité pour bouger, petit coup d'œil à l'actualité, des belles économies à faire pour des événements qui s'en viennent dans la région au cours des prochains jours. On va vous brosser un portrait de tout ça, bien sûr, un petit peu plus tard ce soir en restant avec nous autres. Ben, faites donc comme l'équipe de la boucherie Maurice Morin à Saint-Isidore. Sont toujours branchés, fidèles au poste à votre radio. D'ailleurs, vous autres, vous êtes comme eux autres. Là. Vous faites comme « Hey, moi aussi, je suis tout le temps là. Ce serait le fun d'être salué. » Ben, faites-nous signe via nos réseaux sociaux, notre site web. Vous nous appelez, vous nous textez, histoire de nous donner de vos nouvelles. Hey, qu'est-ce qui se passe de bon pour vous en ce mardi? »

Petit aveu à vous faire en ce mardi soir. C'était un sport que je pratiquais régulièrement. J'aimais ça, jouer à ça. Mais à un moment donné, j'ai arrêté. Je sais pas pourquoi, je pense que c'est une belle occasion de pouvoir s'y remettre. C'est cette activité présentée par la ville de Sainte-Marie pour les amateurs de badminton. Ça vous tente de bouger, de dépenser votre énergie? Hey, c'est un fichu de beau sport pour ça. C'est simple, c'est pas compliqué. C'est énergisant comme sport aussi. Et c'est une activité pour tout le monde. Alors, entre amis, en famille, vous allez pouvoir bouger, passer un bon moment sur le terrain. Pour les 14 ans et plus, il y a des plages disponibles les jeudis de 19h à 22h pour réserver des terrains. Et même le dimanche de 14h à 17h. Tout le monde est bienvenu. Et cette activité-là de badminton, c'est du 10 septembre au 20 décembre prochain au PBV. Pour connaître tous les détails, les modalités d'inscription, allez faire votre tour sur le site web de la Ville de Sainte-Marie dans l'onglet Loisirs et culture pour plus de détails.

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3: 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Le Parti conservateur du Québec a dévoilé sa plateforme en matière de justice hier à Saint-Joseph-de-Beauce. Le PCQ propose notamment une charte québécoise des droits des victimes d'actes criminels. Il souhaite aussi demander à Ottawa de rendre obligatoire le port d'un bracelet électronique pour les personnes accusées de violences conjugales en attente de procès, ainsi que pour certains détenus libérés d'un pénitencier fédéral qui présente un niveau de dangerosité inacceptable pour leurs victimes. Le Parti propose également un registre public visant les prédateurs sexuels graves ou récidivistes et l'abolition des programmes de possession d'armes à feu. Plus du quart des électeurs ont déjà voté dans la majorité des circonscriptions de Chaudière-Appalaches, selon la plus récente mise à jour d'Élections Québec. La participation atteint près de 34 % à Lévis et dans Chute de la Chaudière. Elle s'établit à 27,78 % en Beauce-Sud et à 25,43 % en Beauce-Nord. Bellechasse suit à 25,75 % devant Côte-du-Sud et Lobinière-Frontenac à un peu plus de 23 %. Le comptoir Le Grenier, un organisme d'aide alimentaire à Lévis, doit réduire temporairement ses services après le vol de tuyaux de cuivre qui a endommagé ses congélateurs. Selon le Journal de Québec, l'organisme estime ses pertes à environ 11 000 $ en denrées et de 20 000 à 25 000 $ en réparations. Les dîners communautaires sont notamment annulés pour la semaine. Le service de police de la ville de Lévis estime que le phénomène du vol de cuivre est la thèse la plus plausible. Et maintenant, la météo. À Joliette ce soir et cette nuit, c'est nuageux et le minimum est de 8 degrés.

Et comment ça se passe, votre soirée du 29 septembre, bien branché à votre radio en Beauce? Donnez-nous donc vos nouvelles via nos réseaux sociaux, notre site web. Vous pouvez nous appeler, nous texter, histoire de savoir qu'est-ce qui se passe de bon pour vous autres en ce mardi soir. Je m'appelle Mathieu Guimond. Et parlant de nouvelles, on va faire un petit tour de ce qui retient l'attention dans les nouvelles, dans l'actualité. Sur mabeauce.com, on parle entre autres un peu de sport avec Hockey Canada qui invite 48 joueuses à participer à un camp de sélection qui aura lieu à Québec. On parle aussi du bureau de la concurrence qui enquête sur les politiques de prix annoncé minimal. On parle aussi du quart des électeurs de Chaudière-Appalaches qui ont voté. Et même, dépendant du comté, il y en a, c'est même le tiers des électeurs qui se sont déjà prononcés avec les deux journées de scrutin par anticipation pour savoir quels comtés ont été plus fréquentés pour les bureaux de vote par anticipation au cours des derniers jours. Et tout simplement, pour tout savoir sur l'actualité dans la région, rendez-vous donc

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6: Voici vos nouvelles, Arsenal Média. Le Parti conservateur du Québec a dévoilé sa plateforme en matière de justice hier à Saint-Joseph-de-Beauce. Le PCQ propose notamment une charte québécoise des droits des victimes d'actes criminels. Il souhaite aussi demander à Ottawa de rendre obligatoire le port d'un bracelet électronique pour les personnes accusées de violences conjugales en attente de procès, ainsi que pour certains détenus libérés d'un pénitencier fédéral qui présente un niveau de dangerosité inacceptable pour leurs victimes. Le Parti propose également un registre public visant les prédateurs sexuels graves ou récidivistes et l'abolition des programmes de possession d'armes à feu. Plus du quart des électeurs ont déjà voté dans la majorité des circonscriptions de Chaudière-Appalaches, selon la plus récente mise à jour d'Élections Québec. La participation atteint près de 34 % à Lévis et dans Chute-de-la-Chaudière. Elle s'établit à 27,78 % en Beauce-Sud et à 25,43 % en Beauce-Nord. Bellechasse suit à 25,75 % devant Côte-du-Sud et Lobinière-Frontenac à un peu plus de 23 %. Le comptoir Le Grenier, un organisme d'aide alimentaire à Lévis, doit réduire temporairement ses services après le vol de tuyaux de cuivre qui a endommagé ses congélateurs. Selon le Journal de Québec, l'organisme estime ses pertes à environ 11 000 $ en denrées et de 20 000 à 25 000 $ en réparations. Les dîners communautaires sont notamment annulés pour la semaine. Le service de police de la ville de Lévis estime que le phénomène du vol de cuivre est la thèse la plus plausible. Et maintenant, la météo. À Joliette, ce soir et cette nuit, c'est nuageux et le minimum est de 8 degrés.

C'est un beau mardi soir en ce 29 septembre qu'on passe ensemble bien branché à votre radio en Beauce. Salut, je m'appelle Mathieu Guimond. Ce soir, on a pour vous proposition d'activité pour bouger, petit coup d'œil à l'actualité, des belles économies à faire pour des événements qui s'en viennent dans la région au cours des prochains jours. On va vous brosser un portrait de tout ça, bien sûr, un petit peu plus tard ce soir en restant avec nous autres. Ben, faites donc comme l'équipe de la boucherie Maurice Morin à Saint-Isidore. Sont toujours branchés, fidèles au poste à votre radio. D'ailleurs, vous autres, vous êtes comme eux autres. Là. Vous faites comme « Hey, moi aussi, je suis tout le temps là. » Ce serait le fun d'être salué. Ben, faites-nous signe. Il y a nos réseaux sociaux, notre site web. Vous nous appelez, vous nous textez, histoire de nous donner de vos nouvelles. Hey, qu'est-ce qui se passe de bon pour vous en ce mardi?

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Petit aveu à vous faire en ce mardi soir. C'était un sport que je pratiquais régulièrement. J'aimais ça, jouer à ça. Mais à un moment donné, j'ai arrêté. Je sais pas pourquoi. Je pense que c'est une belle occasion de pouvoir s'y remettre. C'est cette activité présentée par la ville de Sainte-Marie pour les amateurs de badminton. Ça vous tente de bouger, de dépenser votre énergie? Hey, c'est un fichu de beau sport pour ça. C'est simple, c'est pas compliqué. C'est énergisant comme sport aussi. Et c'est une activité pour tout le monde. Alors, entre amis, en famille, vous allez pouvoir bouger, passer un bon moment sur le terrain. Pour les 14 ans et plus, il y a des plages disponibles les jeudis de 19h à 22h pour réserver des terrains. Et même le dimanche de 14h à 17h. Tout le monde est bienvenu. Et cette activité-là de badminton, c'est du 10 septembre au 20 décembre prochain au PBV pour connaître tous les détails, les modalités d'inscription. Allez faire votre tour sur le site web de la Ville de Sainte-Marie dans l'onglet Loisirs et culture pour plus de détails.

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2: Voici vos nouvelles, Arsenal Média. Le Parti conservateur du Québec a dévoilé sa plateforme en matière de justice hier à Saint-Joseph-de-Beauce. Le PCQ propose notamment une charte québécoise des droits des victimes d'actes criminels. Il souhaite aussi demander à Ottawa de rendre obligatoire le port d'un bracelet électronique pour les personnes accusées de violences conjugales en attente de procès, ainsi que pour certains détenus libérés d'un pénitencier fédéral qui présentent un niveau de dangerosité inacceptable pour leurs victimes. Le Parti propose également un registre public visant les prédateurs sexuels graves ou récidivistes et l'abolition des programmes de possession d'armes à feu. Plus du quart des électeurs ont déjà voté dans la majorité des circonscriptions de Chaudière-Appalaches, selon la plus récente mise à jour d'Élections Québec. La participation atteint près de 34 % à Lévis et dans Chute-de-la-Chaudière. Elle s'établit à 27,78 % en Beauce-Sud et à 25,43 % en Beauce-Nord. Bellechasse suit à 25,75 % devant Côte-du-Sud et Lobinière-Frontenac à un peu plus de 23 %. Le comptoir Le Grenier, un organisme d'aide alimentaire à Lévis, doit réduire temporairement ses services après le vol de tuyaux de cuivre qui a endommagé ses congélateurs. Selon le Journal de Québec, l'organisme estime ses pertes à environ 11 000 $ en denrées et de 20 000 à 25 000 $ en réparations. Les dîners communautaires sont notamment annulés pour la semaine. Le service de police de la ville de Lévis estime que le phénomène du vol de cuivre est la thèse la plus plausible. Et maintenant, la météo. À Joliette, ce soir et cette nuit, c'est nuageux et le minimum est de 8 degrés.

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de la réconciliation avec les peuples autochtones. C'est un jour de congé fédéral pour les bureaux du gouvernement fédéral, les banques, les caisses, le Poste Canada. Même la radio, normalement, ça serait congé aujourd'hui, mais on a décidé de le déplacer, ce congé-là. Mais pour plusieurs, ce sera donc des entreprises, des commerces fermés aujourd'hui, mercredi. On est à 12 degrés centre-ville Sainte-Marie. Bon début de journée. Bienvenue chez nous. Merci d'avoir choisi les 100 000 matins au 101.5 pour vous accompagner. Dernier jour du mois de septembre. Quand je vous dis que ça va vite, ça va drôlement vite. Dans l'actualité, d'abord un peu avant 10h15 hier matin, un homme qui a subi des blessures après que la voiturette de golf dans laquelle il prenait place se soit renversée. L'accident s'est produit sur le terrain de golf de Saint-Michel-de-Bellechasse. C'est le deuxième accident du genre à se produire au même endroit depuis le début de la saison. La méconnaissance du secteur aurait pu jouer un rôle dans l'événement. Puis vers 15h30, les pompiers et une équipe d'Hydro-Québec sont intervenus pour assister un camionneur qui venait de sectionner des fils électriques avec son camion Ben sur le chemin Plaisance à Saint-Henri-de-Lévis. Selon les témoins, le poids lourd dont la benne était soulevée circulait pour quitter le stationnement d'un commerce. C'est à ce moment que les installations électriques ont été sectionnées. Le camionneur, qui n'a pas été blessé, a dû demeurer à l'intérieur de son véhicule le temps de s'assurer que les fils étaient hors tension. Les résidents du secteur ont été privés de courant durant un peu plus d'une heure. Un homme de 26 ans accusé d'avoir été complice d'une tentative d'agression armée à Saint-Adalbert dans la MRC de Lillet va demeurer détenu pour la suite des procédures. Selon la couronne, Yacoub Saleb Alhabib aurait accepté 1 000 $ pour conduire 4 individus, dont 3 d'âge mineur, vers un lieu situé dans la municipalité. L'homme fait face à plusieurs chefs d'accusation liés aux armes à feu suite à un événement qui est survenu le 24 août dernier. Le juge a ordonné sa détention pour protéger le public et préserver la confiance envers la justice. Le dossier reviendra devant le tribunal le 20 novembre prochain. L'hebdomadaire La Voix du Sud rapporte que la seule épicerie station d'essence de la municipalité de Saint-Luc dans Bellechasse fermera ses portes aujourd'hui à compter de 14 heures. C'est le propriétaire du commerce qui en a fait l'annonce en début de semaine sur les réseaux sociaux. Une mésentente entre les autorités municipales et le propriétaire est au cœur de cette décision. La mairesse prévoit une rencontre avec des citoyens pour offrir un service de navette vers d'autres points de service ou tout simplement d'évaluer la possibilité de reprendre les destinées du commerce de détail. Politique maintenant, le Parti conservateur du Québec a dévoilé sa plateforme en matière de justice hier à Saint-Joseph. Le PCQ propose notamment une charte québécoise des droits des victimes d'actes criminels. Il souhaite aussi demander à Ottawa de rendre obligatoire le port d'un bracelet électronique pour les personnes accusées de violences conjugales en attente de procès, ainsi que pour certains détenus libérés d'un pénitencier fédéral qui présentent un niveau de dangerosité inacceptable pour leurs victimes. Le parti propose aussi un registre public visant les prédateurs sexuels graves ou récidivistes et l'abolition des programmes de possession d'armes à feu. Toujours dans cette présente campagne électorale ciblée par ses adversaires, le chef du Parti conservateur du Québec, Éric Duhaime, propose de récupérer la part du Québec destinée au tramway de Québec pour financer son projet de troisième lien. Le projet évalué entre 2,7 et 3 milliards de dollars n'est pas prévu au cadre financier du PCQ. M. Duhaime affirme que l'enveloppe prévue pour le tramway pourrait servir au troisième lien. Son parti estime aussi pouvoir économiser jusqu'à 24 milliards de dollars en revoyant les façons de faire dans l'industrie de la construction. En cours de journée hier, le chef du Parti québécois, Paul Saint-Pierre Plamondon, l'avait notamment accusé de bullshitter la population sur cet enjeu, étant donné que le projet du troisième lien n'apparaissait pas dans le cadre financier du Parti conservateur du Québec. Et alors que les partis sont dans la dernière ligne droite de la campagne, les chefs ont commencé à cibler certaines tranches de l'électorat afin de les inviter à se ranger derrière eux hier. La chef de la coalition Avenir Québec, Christine Fréchette, mise sur les indécis dans l'espoir que sa formation évite la disparition.
Le soir du 5 octobre, la porte-parole de Québec solidaire, Ruba Gazal, a pour sa part courtisé les jeunes en présentant son parti comme celui qui défendra la social-démocratie contre l'austérité. Le chef du Parti québécois, Paul Saint-Pierre Plamondon, s'est retrouvé à expliquer sa position sur l'avenir de Santé Québec. Le chef libéral, Charles Milliard, s'est avancé sur la question de la laïcité de l'État, s'engageant à maintenir la loi 94, interdisant le port de signes religieux chez le personnel dans les écoles. Le chef du Parti conservateur, Éric Duhaime, a présenté des propositions en matière de justice et de sécurité publique. Et pour la cinquième année consécutive, les Canadiens souligneront aujourd'hui la Journée nationale de la vérité et de la réconciliation. Cette journée rend hommage aux survivants des pensionnats pour enfants autochtones et à ceux qui ne sont jamais rentrés chez eux. Au cours d'une cérémonie de 90 minutes, des survivants, des pensionnats, des aînés, des dirigeants autochtones prendront la parole devant la Chambre des communes à Ottawa. Les participants sont invités à porter une paire de chaussures d'enfants à déposer devant la scène afin de rendre hommage aux enfants qui ont fréquenté les pensionnats. Finalement, le marivrain Thomas Chabot est le nouveau capitaine des Sénateurs d'Ottawa. L'annonce a été faite hier lors d'une conférence de presse. Thomas Chabot, âgé de 29 ans, fait son entrée dans la Ligue nationale de hockey lors de la saison 2016-2017. Il devient le 11e capitaine de l'histoire de la concession de l'Ontario. Toujours au hockey, Josh Anderson et Alexandre Carrier ont inscrit chacun un but en plus d'obtenir une passe. Et le Canadien de Montréal a défait les Maple Leafs de Toronto 3-2 hier soir en ouverture de campagne pour les deux équipes. Zachary Bolduc a aussi marqué pour le tricolore alors que Jacob Dobesch a été solide devant son filet avec 25 arrêts. Le prochain match du Canadien est prévu pour samedi face aux Penguins à Pittsburgh. Ailleurs, hier, des victoires pour la Floride, Boston, Vancouver et Vegas. Ce soir, Pittsburgh est à Philadelphie, les Islanders visitent les Maple Leafs et les Kings affrontent l'Avalanche au Colorado. Une seule rencontre est à l'affiche ce soir dans la Ligue de hockey junior maritime Québec. Les Islanders de Charlottetown rendent visite aux Tigres à Victoriaville. Les séries éliminatoires commençaient hier soir dans le baseball majeur et les Yankees de New York en ont profité pour écraser leurs grands rivaux, les Red Sox de Boston, par la marque de 9-0. Dans les trois autres séries, les Braves d'Atlanta ont vaincu les Phillies de Philadelphie 5-3, les Padres de San Diego ont battu les Cubs de Chicago 8-0 et les White Sox de Chicago ont eu le dessus 6-3 sur les Astros de Houston. Les quatre séries se poursuivront aujourd'hui. Finalement, tennis, le Québécois Félix Auger-Aliassime a été sèchement vaincu par le Russe Karen Khachanov en deux manches de 6-3 au premier tour de l'Omnium de Chine très tôt ce matin du côté de Pékin. Météo maintenant, mais pour aujourd'hui, des nuages avec un maximum à 18 degrés. Quelques nuages pour ce soir, la nuit prochaine, minimum de 10. Alternance soleil nuages demain, jeudi, maximum 25, facteur humidex de 29. De la pluie pour vendredi avec 16. Retour du soleil samedi, minimum de 8, maximum de 16 degrés. Et actuellement, ben, partout où vous êtes en Beauce, on est à 12 degrés avec la musique de Greenwoods. Voici Tempête dans vos 100 000 matins. Bon mercredi.

football. Puis c'est pas la première fois qu'on parle de la NBA dans la région de Québec. Maintenant, reste à savoir, pour deux matchs, oui, c'est complet, mais est-ce qu'on serait en mesure de financer une saison au grand complet? Ça, c'est un autre dossier. 6h15, on va se faire plaisir ce matin. Si on va aller faire un tour de taureau mécanique avec Bob Bissonnette dans vos 100 000 matins au 101.5. Bon mercredi.

0: 18 minutes. On va s'offrir tout de suite un classique des trois accords. Voici Hawaiian dans vos 100 000 matins au 101.5.
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trentaine d'années, l'homme veut voler comme un oiseau. Et d'ailleurs, cette passion-là d'être devenir pilote, c'est de plus en plus contagieux. Et à preuve, depuis les 15-20 dernières années, c'est devenu de plus en plus accessible de devenir pilote, soit de petits appareils ou encore d'hélicoptères privés. Il y a des gens qui vont s'en procurer dans le cadre des besoins de leur boulot, par exemple. En fin de semaine, on revient sur cet hélicoptère qui s'est écrasé à Sainte-Brigitte-d'Iberville, en Montérégie. On dit que c'est un hélicoptère d'Air Médic qui effectue un vol d'évaluation médicale de nuit. C'est pas tellement cet événement-là. Je pense qu'on a confondu du côté du Journal de Québec, mais tout ça pour dire que depuis une dizaine d'années, il y a 8 ou 9 personnes qui ont perdu la vie dans des accidents d'hélicoptère. Près de chez nous, il y avait eu un vol de nuit de Saint-Georges-de-Beauce vers Saint-Alexis-de-Montcalm. Et l'appareil s'était écrasé à Saint-Joachim de Courval dans le centre du Québec, provoquant la mort du pilote et de sa passagère. Mais il y en a plusieurs appareils qui se sont écrasés, particulièrement des hélicoptères au cours des dernières années, de plus petits modèles, visiblement avec un financement, un budget moindre. Mais les conditions météo ont joué un rôle déterminant dans plusieurs de ces accidents-là. On verra pour l'accident qui a coûté la vie à 4 personnes en fin de semaine. Qu'est-ce que les gens du Bureau de la sécurité des transports vont conclure à la suite de leur enquête? Mais visiblement, il y aura un resserrement des règles concernant les pilotes de ce plus petit genre d'appareil. 6h22 minutes avec la musique d'Aswell dans vos 100 000 matins.

0: Journée nationale de la vérité et de la réconciliation aujourd'hui. C'est un jour férié pour tout ce qui est fédéral. Donc, les bureaux fédéraux, Service Canada, Passeport Canada, les banques, les caisses, Desjardins, Poste Canada, tout ça est fermé aujourd'hui pour ce congé fédéral. OK, coup d'œil circulation, puis au retour, on aura les nouvelles régionales avec Benjamin Aubert. Bon mercredi.
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0: Oui, pour entrer sur Québec, c'est tout de suite à la hauteur de la structure du Canadien national que ça ralentit. Et à la hauteur des échangeurs de l'autoroute 20, c'est code rouge. La congestion se maintient jusqu'en approche du tablier du pont Pierre-Laporte. Si vous êtes en provenance du secteur de Saint-Nicolas sur l'autoroute 20, direction Est, c'est à la hauteur des chutes à Charny. Et si vous êtes sur l'autoroute 20, en provenance de Lévis, la 20 direction Ouest, c'est tout de suite après la rue Thomas-Chapin, un peu avant d'arriver à Chemin des Îles, que ça ralentit. Le pont de Québec s'est ouvert, c'est à la sortie du côté nord que c'est problématique, entre l'Aquarium et le Chemin Saint-Louis. Il y a un peu de résistance sur Henri IV, direction nord, près des travaux sur le chemin Sainte-Foy. Sinon, pour le reste, dans la région de Québec, ça circule plutôt bien. Si vous êtes en direction de Lévis sur l'autoroute 20, il y a déjà de la résistance dans les bretelles de l'autoroute à Charny. Puis pour le reste, je vous dirais que ça se passe plutôt bien. Vous êtes témoin d'événements sur la route, n'hésitez pas, 418-387-1015.
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10: Bonjour, ici Benjamin Aubert. Voici vos actualités. Le Parti conservateur du Québec a dévoilé sa plateforme en matière de justice hier à Saint-Joseph-de-Beauce. Le PCQ propose notamment une charte québécoise des droits des victimes d'actes criminels. Il souhaite aussi demander à Ottawa de rendre obligatoire le port d'un bracelet électronique pour les personnes accusées de violences conjugales en attente de procès, ainsi que pour certains détenus libérés d'un pénitencier fédéral qui présentent un niveau de dangerosité inacceptable pour leurs victimes. Le Parti conservateur propose également un registre public visant les prédateurs sexuels graves ou récidivistes et l'abolition des programmes de possession d'armes à feu. Ciblé par ses adversaires, le chef du Parti conservateur du Québec, Éric Duhaime, propose de récupérer la part du Québec destinée au tramway de Québec pour financer son projet de troisième lien. Le projet, évalué entre 2,7 et 3 milliards de dollars, n'est pas prévu au cadre financier du PCQ. M. Duhaime affirme que l'enveloppe prévue pour le tramway pourrait servir au troisième lien. Son parti estime aussi pouvoir économiser jusqu'à 24 milliards de dollars en revoyant les façons de faire dans l'industrie de la construction. En cours de journée hier, le chef du Parti québécois, Paul Saint-Pierre Plamondon, l'avait notamment accusé de bullshitter la population sur cet enjeu, étant donné que le projet de troisième lien n'apparaissait pas dans le cadre financier du parti. Et enfin, un homme de 26 ans accusé d'avoir été complice d'une tentative d'agression armée à Saint-Adalbert dans la MRC de Lillet demeurera détenu jusqu'à la suite des procédures, a rapporté le Journal de Québec. Selon la Couronne, Yacoub Saleh Alhabib aurait accepté 1 000 $ pour conduire 4 individus, dont 3 mineurs, vers un lieu situé dans la municipalité. L'homme fait face à plusieurs accusations liées aux armes à feu suite à un événement survenu en août dernier. Le juge a ordonné sa détention pour protéger le public et préserver la confiance envers la justice. Le dossier reviendra à la Cour le 20 novembre prochain. Voilà, c'est ce qui complète. 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
11: Météo pour aujourd'hui, des nuages avec une nappe de brouillard tôt ce matin, 18 comme maximum, des nuages pour ce soir, la nuit prochaine, avec un minimum à 10 degrés. Demain, jeudi, alternance soleil nuages, maximum 25, facteur humidex, demain 29 degrés. De la pluie pour vendredi avec 16, retour du soleil samedi avec un minimum de 6 et un maximum de 16. Les normales de saison, 14 le jour et 4 la nuit. Et actuellement, partout où vous êtes en Beauce, on est à 12 degrés. Victoire pour le Canadien de Montréal hier 3-2 contre les Maple Leafs de Toronto. Je vous donnerai les détails dans le monde du sport. Les séries dans le baseball majeur, ça a débuté aussi hier. Mais en musique, tout de suite, voici Gabriel Fredette et Le Bon Choix au 101.5. Bon mercredi.
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1: Bah oui, Josh Anderson et Alexandre Carrier qui ont inscrit chacun un but en plus d'obtenir une passe. Puis le Canadien de Montréal a défait hier lors de l'ouverture de sa saison les Maple Leafs de Toronto 3-2 hier en ouverture de campagne. Zachary Bolduc a aussi marqué pour le tricolore et Jakob Dobesch a été solide devant le filet du Canadien avec 25 tirs bloqués. Le prochain match du Canadien est prévu pour samedi contre Sidney Crosby et les Penguins à Pittsburgh. Il y a des victoires aussi pour les Panthers de la Floride, les Bruins de Boston, les Canucks de Vancouver et les Golden Knights de Vegas hier. Ce soir, Pittsburgh est à Philadelphie, les Islanders qui rendent visite aux Maple Leafs et les Kings de Los Angeles qui affrontent l'Avalanche au Colorado. Une seule rencontre est à l'affiche ce soir dans la Ligue de hockey junior maritime Québec, les Islanders de Charlottetown qui rendent visite aux Tigres à Victoriaville. Les séries éliminatoires commencées hier soir dans le baseball majeur et les Yankees de New York en ont profité pour écraser leurs grands rivaux, les Red Sox de Boston, 9-0 hier. Dans les trois autres séries, les Braves d'Atlanta qui ont battu les Phillies de Philadelphie 5-3, les Padres de San Diego qui ont défait les Cubs de Chicago 8-0 et les White Sox de Chicago qui ont eu le dessus 6-3 sur les Astros de Houston. Les quatre séries de matchs se poursuivent aujourd'hui. Tennis, le Québécois Félix Auger-Aliassime qui a été battu par le Russe Karen Khachanov hier. Mais en fait, très tôt ce matin, en deux manches de 6-3, au premier tour de l'Omnium de Chine, présenté à Pékin. Donc, congé pour Félix Auger-Aliassime. 6h37 minutes, je vous souhaite un agréable début de journée. Bon réveil. Merci d'avoir choisi les 100 000 matins au 101.5 avec la musique souvenir. Le Rudy Kaya, les vilains pingouins, voici Marche seul dans vos 100 000 matins. 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

0: destination que j'aimerais bien découvrir, Nashville, mais tant que Donald Trump est là, c'est sûr que j'irai pas faire un tour aux États-Unis. Question pour soutenir la communauté d'affaires, les gens qui travaillent chez nous, qui ont bien des difficultés avec les tarifs américains. D'ailleurs, il y a une entreprise dans haute technologie là, qui produisait des jeux vidéo qui a dû mettre à pied 97 de ses travailleurs hier en journée parce qu'on n'arrive plus à vendre nos produits du côté des États-Unis parce qu'on est hors de prix avec les fameux tarifs douaniers. 6h44, je vous souhaite un bon début de journée, un bon réveil. Merci d'avoir choisi les 100 000 matins. Guy Nantel a fait un nouveau Vox Pop en marge des élections. Je vous fais découvrir tout ça un peu plus tard ce matin. Et au retour, on aura la plus récente de Jeff Posey dans vos 100 000 matins au 101.5.
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Aujourd'hui, mercredi 30 septembre, journée nationale de la vérité, de la réconciliation, ce qui fait que bureau de poste, les banques, les caisses, c'est fermé aujourd'hui. Ah oui, même chose que les bureaux fédéraux. OK, en musique, voici Vince Lemire aux enceintes.

0: 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Coup d'œil, circulation, puis au retour des nouvelles.
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0: Tout ralenti sur Robert Cliff, direction Québec, tout de suite après la structure du Canadien national. C'est rouge sur l'autoroute 20, direction Est, à la hauteur de la halte routière à Briquetville. Et c'est rouge sur la 20, direction Ouest. Tout de suite après la sortie chemin des îles et pour entrer sur Québec, le ralentissement se maintient jusqu'en approche finale pour le tablier du pont Pierre-Laporte. C'est code rouge sur le pont de Québec. C'est au ralenti du côté du boulevard Charest, direction Est, à la hauteur du parc Colbert. Donc, si vous êtes en direction Québec, sinon, boulevard Laurier, il y a un peu de résistance compte tenu des entraves pour les travaux, mais pour le reste, ça circule librement. Vous êtes témoin d'événements sur la route, n'hésitez pas à partager l'info dans le 418-387-1015.
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3: Bon mercredi, ici Louis-Philippe Arnoirel. Alors que les partis sont dans la dernière ligne droite de la campagne, les chefs ont commencé à cibler certaines tranches de l'électorat afin de les inviter à se ranger derrière eux hier. La chef de la coalition Avenir Québec, Christine Fréchette, mise sur les indécis dans l'espoir que sa formation évite la disparition le soir du 5 octobre. La porte-parole de Québec solidaire, Ruba Gazal, a pour sa part courtisé les jeunes en présentant son parti comme celui qui défendra la social-démocratie contre l'austérité. Le chef du Parti québécois, Paul Saint-Pierre Plamondon, s'est retrouvé à expliquer sa position sur l'avenir de Santé Québec. Le chef libéral, Charles Milliard, s'est avancé sur la question de la laïcité de l'État, s'engageant à maintenir la loi 94, interdisant le port de signes religieux chez le personnel dans les écoles. Le chef du Parti conservateur, Éric Duhaime, a finalement présenté des propositions en matière de justice et sécurité publique. Le premier ministre Mark Carney a mentionné hier qu'il n'a pas l'intention d'exercer de nouvelles pressions commerciales sur les États-Unis. En point de presse, il a indiqué que le Canada n'avait pas l'intention d'aggraver la guerre commerciale tout en précisant qu'il n'excluait aucune possibilité. Hier, le président américain Donald Trump a intensifié la guerre commerciale alors que ses interdictions totales d'importation de certains produits canadiens sont entrées en vigueur. Et pour terminer, pour la cinquième année consécutive, les Canadiens célébreront aujourd'hui la Journée nationale de la vérité et de la réconciliation. Cette journée rend hommage aux survivants des pensionnats pour enfants autochtones et à ceux qui ne sont jamais rentrés chez eux. CBC Radio-Canada, APTN et le Centre national pour la vérité et la réconciliation organisent leur événement annuel « Se souvenir des enfants » sur la colline du Parlement. Au cours de cette cérémonie de 90 minutes, des survivants des pensionnats, des aînés et des dirigeants autochtones prendront la parole. Les participants sont invités à apporter une paire de chaussures d'enfants à déposer devant la scène afin de rendre hommage aux enfants qui ont fréquenté les pensionnats. C'est ce qui complète vos actualités Arsenal Média. Passez une bonne journée sur nos ondes.
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5: Josh Anderson et Alexandre Carrier ont inscrit chacun un but en plus d'obtenir une passe et le Canadien de Montréal a défait les Maple Leafs de Toronto 3-2 hier en ouverture de campagne. Zachary Bolduc a aussi marqué pour le Canadien alors que Jakob Dobesch a été solide devant la cage du bleu-blanc-rouge. Le prochain match du tricolore est prévu pour samedi face aux Pingouins à Pittsburgh. Ailleurs, hier, des victoires pour la Floride, Boston, Vancouver et Vegas. Ce soir, Pittsburgh est à Philadelphie. Les Islanders rendent visite aux Maple Leafs. Les Kings affrontent l'Avalanche au Colorado. Une seule rencontre est à l'affiche ce soir dans la Ligue de hockey junior maritime Québec. Les Islanders de Charlottetown rendent visite aux Tigres à Victoriaville. Les séries éliminatoires commençaient hier soir dans le baseball majeur. Les Yankees de New York en ont profité pour écraser leurs grands rivaux, les Red Sox de Boston, par la marque de 9-0. Dans les trois autres séries, les Braves d'Atlanta ont vaincu les Phillies de Philadelphie 5-3. Les Padres de San Diego ont battu les Cubs de Chicago 8-0 et les White Sox de Chicago ont eu le dessus sur les Astros de Houston par la marque de 6-3. Les quatre séries se poursuivront aujourd'hui. Tennis, le Québécois Félix Auger-Aliassime a été vaincu par le Russe Karen Khachanov, oui, en deux manches identiques de 6-3 au premier tour de l'Omnium de Chine très tôt ce matin du côté de Pékin. Des nuages pour aujourd'hui, 18 degrés au maximum, c'est ce qu'on prévoit. Des nuages pour ce soir, la nuit prochaine, minimum de 10. Soleil et nuages demain, 25, humidex de 29 degrés. Vendredi, de la pluie avec 16 degrés. Retour du soleil samedi, minimum de 6, maximum de 16. Et actuellement, ben, partout où vous êtes, c'est stable à 12 degrés.
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Bon mercredi, bon début de journée. Bienvenue dans les 100 000 matins. C'est la campagne électorale et ça fait en sorte qu'avec les élections, ben, l'humoriste Guy Nantel a décidé de maintenir son traditionnel vox pop. Il va à la rencontre des citoyens, pose des questions simples et les réponses sont tout de même étonnantes. Je vous en ferai entendre quelques extraits dans les prochaines minutes. Aussi, le député fédéral de Beauce, Jason Groslo, sera notre invité un peu plus tard à l'émission. Mais en musique, la plus récente de Somber, voici My Body Isn't Ready. Parce qu'en Beauce, vous le savez, le meilleur de la musique, c'est O101.5. Bon mercredi.

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0: D'abord, il rencontre une jeune femme et lui montre une carte du Canada. Et là, on voit toutes les provinces du pays et lui demande où est situé le Québec. Et la seule province qui est en bleu, c'est le Québec. On va vous faire entendre de quoi ça avait l'air.
1: Quand on a appris de mes vox pop, et Dieu sait que maintenant, quand c'est le temps des élections, les citoyens québécois savent de quoi ils parlent. Élections 2026. C'est les élections au Québec bientôt?
2: Oui.
1: Vous allez voter?
2: Oui.
1: Où se trouve le Québec sur cette carte? Quelle est sa couleur?
2: Aïe, aïe, c'est tu.
0: À pointe l'Ontario.
1: Ah! Non, c'est pas le rose.
2: OK.
1: Qui est premier ministre actuellement au Québec?
2: Attends, j'ai un blanc. Hey, ça va mal.
1: Qui est le chef de l'équipe Christine Fréchette?
2: C'est pas Bernard Drinville.
1: Qui est le chef de l'équipe Christine Fréchette? C'est pas évident, hein?
3: Non.
1: Après François Legault, c'est devenu l'équipe Christine Fréchette avec comme chef. Non, pas évident.
4: Non, ça vient pas.
1: Ça vient pas. OK, on continue. Qui est le chef de l'équipe Christine Fréchette? Qui est cette personne?
3: C'est Pierre Saint-Paul Plamondon.
2: SSPP. Ouais. Pierre. Pascal. S. Sébastien. SPPS.
3: Pierre-Paul Saint-Plamondon.
2: SSPP. S. Simon. Ça peut être Simon? Ah, c'est YouTube ou c'est Juré? Non, c'est pas ça, je confonds les deux.
3: Ah, Pierre Saint-Luc Plamondon.
1: Exactement. Qui est cette personne? Je peux prendre la photo, si vous voulez.
0: Il lui montre Charles Milliard.
3: J'ai aucune idée.
1: Aucune idée?
3: Aucune.
2: J'ai aucune idée, j'ai jamais vu.
1: T'as jamais vu cet homme-là?
2: Non, malheureusement.
1: Ben là, c'est les élections dans quelques jours, là.
2: Ouais, ben il doit être genre soit Parti conservateur ou la CAQ, j'imagine.
1: Qui est cette personne?
3: Aucune idée.
1: Charles?
2: Aznavour?
0: Charles Aznavour. Charles Milliard.
1: Lui, c'est le chef de quel parti?
3: Parti québécois.
1: Pis son nom, c'est...
3: Tabaslac,
1: certain. Pas de nom, mais au moins tu sais qu'il est chef du PQ.
3: Exact.
1: Exact.
2: Éric. Du Pré? Du Champ? Du
1: H-A.
2: Du Havre.
1: Du M.
2: Du M.
1: Qui est cette dame?
5: Ça, c'est parti des libérales ou que parti québécois.
1: Ça, là, c'est le chef de Québec solidaire.
5: Ah ouais?
1: Ah ouais. Ça, c'est le macaron que vous portez, là.
5: Ah!
1: Nommez-moi cette dame.
6: Gaza. Chose Gaza.
1: Gaza?
5: Gaza. C'est ça.
1: Comment?
5: Madame Gaza.
1: Gaza?
5: Oui. Ruba.
1: Ga.
6: Ça ressemble à Marie-Barbe, là.
5: Gazi.
6: Garzabo.
0: Non, mais ultimement, là, ce monde-là, on va aller voter lundi, là. Aïe, aïe, aïe, aïe, aïe, aïe, aïe. Vive le Québec libre, comme dirait l'autre.

0: Dans vos 100 000 matins, on connaît évidemment les questions, mais surtout les commentaires de pseudo-gérants d'estrade quand il est le temps de naviguer sur les réseaux sociaux. Puis pourquoi je vous parle de ça? C'est que la municipalité de Frampton va prendre le taureau par les cornes et va proposer deux soirées d'information sur des sujets qui semblent à tout le moins sensibles pour les gens de la municipalité, dont certains commentent. Comme dirait dans l'émission avec Rosanna, y en a qui parlent à travers leur chapeau. Ouais, exact. Donc, il y a deux soirées d'information. Donc, ceux qui font les commentaires sur les réseaux sociaux, c'est le temps d'y aller là, puis de poser vos questions, notamment celles que vous posez derrière votre clavier. Donc, faites pas comme le temps d'une paix là, puis allez parler à travers votre chapeau, mais convenablement avec les bonnes réponses. Il y a deux sujets qui vont retenir l'attention. D'abord, la municipalité s'est portée acquéreur il y a quelques mois à peine de l'ancienne maison funéraire. On en avait parlé dans l'actualité. Là, le bâtiment qui est là, qui va devenir la salle Le Cours. C'est un projet pour une salle communautaire. Pour répondre aux besoins des citoyens, la municipalité a un projet. On travaille là-dessus. Donc, il y aura le 1er octobre prochain une soirée d'information où les citoyens sont invités à venir poser toutes leurs questions. Sinon, on a eu des problèmes avec l'eau, la tour d'eau au début de l'été. Il y aura des spécialistes qui seront là pour répondre aux questions des citoyens. Ça aura lieu ça le 12 octobre. Donc, au lieu de faire des commentaires sur les réseaux sociaux dont vous ne connaissez pas la portée de ce que vous racontez, ben je vous invite à participer à ces deux soirées d'information sur deux sujets qui vont faire en sorte que la municipalité de Frampton va continuer son développement. Pourquoi pas, hein? Au lieu de raconter à peu près n'importe quoi sur les réseaux sociaux, allez-y, vous avez la chance de les poser devant les experts, vos questions. Dire, ah, mais c'est vrai, c'est un peu plus gênant, ça. Quand on est derrière le clavier, c'est toujours plus facile. C'est vrai, j'avais oublié ça. 7h24, presque 25. Bon début de journée, tout le monde.
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0: Pour entrer sur Québec, ça ralentit à la hauteur de la rue Beaulieu sur Robert Clich, direction nord. Si vous êtes sur la 20, direction est, c'est tout de suite après la sortie route Lagueux à Saint-Étienne-de-Lauzon. Et si vous êtes sur la 20 ouest, c'est à la hauteur du club de golf Loup-Rivière et la congestion se maintient sur le tablier du pont Pierre-Laporte. C'est au rouge sur le pont de Québec, ça refoule déjà sur Guillaume-Couture vers Lévis. Ça refoule sur Marie-Victorin dans le secteur de Saint-Nicolas. Sinon, il y a un peu de résistance sur le boulevard Laurier, direction est, entre Henri IV et Robert Bourassa. L'autre point chaud dans la région de Québec, boulevard Charest, direction est, à partir des échangeurs de Duplessis jusqu'à la hauteur de Saint-Sacrement. Si vous êtes en direction de Lévis, sur la rive sud de Autoroute 20, il y a de la résistance dans les bretelles de l'autoroute à Charny. Chemin des Îles, secteur Saint-David et route Kennedy pour Lévis, centre-ville.
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5: Bonjour, ici Benjamin Aubert. Voici vos actualités. Le Parti conservateur du Québec a dévoilé sa plateforme en matière de justice hier à Saint-Joseph-de-Beauce. Le PCQ propose notamment une charte québécoise des droits des victimes d'actes criminels. Il souhaite aussi demander à Ottawa de rendre obligatoire le port d'un bracelet électronique pour les personnes accusées de violences conjugales en attente de procès, ainsi que pour certains détenus libérés d'un pénitencier fédéral qui présentent un niveau de dangerosité inacceptable pour leurs victimes. Le Parti conservateur propose également un registre public visant les prédateurs sexuels graves ou récidivistes et l'abolition des programmes de possession d'armes à feu. Ciblé par ses adversaires, le chef du Parti conservateur du Québec, Éric Duhaime, propose de récupérer la part du Québec destinée au tramway de Québec pour financer son projet de troisième lien. Le projet, évalué entre 2,7 et 3 milliards de dollars, n'est pas prévu au cadre financier du PCQ. M. Duhaime affirme que l'enveloppe prévue pour le tramway pourrait servir au troisième lien. Son parti estime aussi pouvoir économiser jusqu'à 24 milliards de dollars en revoyant les façons de faire dans l'industrie de la construction. En cours de journée hier, le chef du Parti québécois, Paul Saint-Pierre Plamondon, l'avait notamment accusé de bullshitter la population sur cet enjeu, étant donné que le projet de troisième lien n'apparaissait pas dans le cadre financier du parti. Et enfin, un homme de 26 ans accusé d'avoir été complice d'une tentative d'agression armée à Saint-Adalbert dans la MRC de Lillet demeurera détenu jusqu'à la suite des procédures, a rapporté le Journal de Québec. Selon la Couronne, Yacoub Saleh Alhabib aurait accepté 1 000 $ pour conduire 4 individus, dont 3 mineurs, vers un lieu situé dans la municipalité. L'homme fait face à plusieurs accusations liées aux armes à feu suite à un événement survenu en août dernier. Le juge a ordonné sa détention pour protéger le public et préserver la confiance envers la justice. Le dossier reviendra à la Cour le 20 novembre prochain. Voilà, c'est ce qui complète. 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
6: Ben, des nuages pour aujourd'hui, mercredi, dernier jour du mois de septembre. On prévoit 18 comme maximum des nuages pour ce soir, la nuit prochaine, avec un minimum de 10. Demain, jeudi, alternance soleil-nuages, ce sera une journée tout de même assez confortable. On parle de 25 facteurs humidex ressentis, de 29 degrés. De la pluie pour vendredi avec 16, retour du soleil samedi. Minimum de 6, maximum de 16, des normales de saison, 14 le jour et 4 la nuit. Et actuellement, ben, partout où vous êtes, on est à 11 degrés dans vos 100 000 matins.
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6: Ouais, bon mercredi, bon début de journée, surtout pour plusieurs, bon réveil. Ben, la journée débute presque sur les chapeaux de roue parce qu'on a pour vous autres de la super bonne musique. On aura aussi la visite du député fédéral de Beauce, Jason Groslo. Voici la formation Fun maintenant.

0: 7h42 minutes dans vos 100 000 matins. Ben, les activités reprennent progressivement avec la rentrée du mois de septembre. C'est le cas notamment des activités qu'on retrouve du côté de la Chambre des communes à Ottawa. Et on reçoit avec beaucoup de plaisir aujourd'hui le député fédéral de Beauce, M. Jason Groslot. Bon matin, M. Groslot.
1: Comment ça va? Bon matin, M. Routier. Je suis en feu, je suis en forme, ça va bien. Vous-même? Hey,
0: oui, président du caucus du Parti conservateur du Canada. Donc, vous êtes... les oreilles de tous les représentants conservateurs au Québec, là.
1: Ouais, un nouveau rôle qui est ajouté là, à la fin de la dernière session. Donc, je suis président du caucus du Québec.
0: C'est un signe collègues. De confiance?
1: Ben écoute, c'est un signe de confiance parce que j'ai pas levé la main. Au fait, c'est mes collègues qui ont voulu me nommer puis j'ai accepté avec plaisir. C'est un défi. C'est des gens d'expérience en politique. J'en ai pas trop en arrêt de la cravate. Mais
0: vous êtes dédié, passionné puis dévoué, c'est déjà pas mal.
1: Ouais, ben écoute, c'est déjà ça. J'ai une expérience de vie qui est un bagage qui vient avec moi, mais je suis très honoré que mes collègues m'aient nommé.
0: On va faire un petit aparté à notre discussion de ce matin. Est-ce que vous suivez la campagne provinciale?
1: C'est sûr, avec beaucoup de passion.
0: Ah oui, puis moi, je trouve ça positif pour la démocratie. Qu'on soit pour un parti ou un autre, c'est bon pour la démocratie.
1: Peu importe, puis ce que je demande aux gens, c'est d'écouter les propositions de tous les partis, même si c'est pas ton parti. Prenez le temps d'écouter les propositions. Puis il y a des choses très, très intéressantes qui sont proposées de tous les partis. Fait que moi, je regarde ça, hein, ça fait du sens, c'est bien. Il y a plein de choses qu'on peut apprendre en écoutant ça, là.
0: Puis en même temps, il y a beaucoup de citoyens qui ont réagi, entre autres, non pas au débat, plus qu'à l'émission Tout le monde en parle, où on a senti une espèce de consensus à vouloir servir les Québécoises et les Québécois de chacun des chefs des partis qui étaient là en même temps sur le plateau d'émission de télé, hein.
1: C'est clair, on a vu quand même une certaine unité, je pourrais dire, là, pour servir les Québécois. Je trouvais qu'il y avait moins d'unité quand il fallait qu'ils nomment le candidat, là, ça, c'est un autre dossier.
0: Ouais, mais parfois, c'est compliqué. Revenons à nos moutons. Qu'est-ce qu'on doit surveiller pour la prochaine rentrée parlementaire?
1: Ben, écoute, on a commencé déjà la semaine passée. Il y a un gros projet de loi présentement qui est la loi C-39 sur le bâtir un Canada fort, développer des intérêts nationaux rapidement, plus rapidement. C'est sûr que nous, on est pour ce projet de loi, mais c'est une brique de 300 pages. On est en train de l'étudier. Ce que ça veut dire, au fait, c'est d'accélérer des projets importants, des infrastructures importantes. Donc, on est en train de l'étudier, puis on va débattre beaucoup là-dessus. Là.
0: Ben, vous allez apporter des amendements s'il y a besoin d'en apporter, j'imagine?
1: Ben, je donne un exemple, là. Dans le projet de loi, c'est un an pour faire un projet, donc c'est exceptionnel pour nous. Ouais. Par contre, le un an commence quand le dossier est complet. Donc, ça devient que ça peut prendre 10 ans. Donc, c'est tout des choses, là, des petits pièges qu'il faut protéger les Canadiens avec ça. Là.
0: Est-ce que le Québec et la Beauce sera davantage servi par ce nouveau projet de loi-là? Parce qu'hier, M. Carney a annoncé un projet d'hydrocarbures en Alberta, entre autres, hier. Là.
1: Pour l'instant, on n'en voit pas pour la Beauce, mais on n'a pas tous les projets qui sont annoncés. Hein. Puis, présentement, il y en a 500 grands projets qui sont en attente depuis 10 ans. Donc, est-ce qu'ils vont regarder ces projets-là avant ou vont en faire d'autres? C'est notre job de regarder ça.
0: OK, parfait. On va suivre ça. Puis, quel autre dossier sur lequel vous allez pousser durant la rentrée parlementaire? Là?
1: Écoute, il y a déjà 3 dossiers là, très importants chez nous. Tout le monde connaît l'importance des travailleurs étrangers temporaires chez nous. Ouais. Le taux de chômage d'en bas de 2% en Beauce. C'est une crise présentement chez nous, chez nos entreprises.
0: Ça, c'est important ce que vous précisez là, parce qu'avec le taux de chômage en bas de 2%, ça veut dire qu'il y a moins de 2% de travailleurs disponibles pour travailler alors que les besoins sont pas mal plus grands. D'où l'importance d'avoir ces travailleurs étrangers.
1: Chez nous, là, on a fait des études qu'un travailleur étranger temporaire, puis là, je veux vraiment qu'on mette à part les travailleurs étrangers temporaires que moi, je les appelle les travailleurs économiques. Il y a des demandeurs d'asile, il y en a des centaines de milliers. Il y a des gens qui ont passé les douanes illégalement, des immigrés illégaux. Ouais. C'est pas eux autres que je veux défendre le matin. Ce que je veux défendre, c'est les travailleurs économiques qui viennent ici, qui contribuent à nos entreprises, à la société. Un travailleur étranger temporaire chez nous qu'on appelle, là, c'est peu importe si c'est un travailleur, mais un travailleur d'une manufacturier, ça représente 300 000 $ de vente, de revenus, de production dans une année. Si 9 500 qui s'en vont, ça va être 450 millions qu'on va perdre dans notre région. On n'a personne pour les remplacer. C'est un cri du cœur.
0: Puis on a encore moins d'intérêt à perdre cette somme d'argent colossale-là. Moi, il y a des entrepreneurs que je connais personnellement qui me disent Hey Jeff, on refuse des contrats parce qu'on a, on pourra pas les livrer.
1: Puis ce qui est inacceptable, c'est que ces permis-là, qui sont les gens qui sont déjà ici pour les renouveler, qu'on a le droit de les renouveler. Ouais. Présentement, il y a deux façons. Il y a deux ministères. Il y a le EIMT, qui est une demande d'étude, et la demande de permis dans l'autre ministère. Un prend 90 jours, l'autre prend 78 jours. Mais maintenant, il y a tellement de retard dans le EIMT que les gens sont refusés automatiquement. Fait que toutes les demandes, présentement, ou la plupart, sont refusées par faute qu'ils n'ont pas eu le EIMT à temps pour le permis. Mais au bout de la ligne, là, s'ils ont tous fait leur job comme il faut, c'est le gouvernement qui fournit pas. Donc, c'est terrible. Fait que j'ai donné un coup de pied à Nick de Gaille, comme on dit chez nous, la semaine passée, pour faire avancer les choses là-dessus. C'est inacceptable. Inacceptable.
0: Est-ce que vous sentez cette ouverture-là de la part du gouvernement en place?
1: Oui. Oui, okay. Puis je continue de frapper sur Nick Gaguet.
0: OK, parfait.
1: Tant qu'on touche pas au miel.
0: Non, c'est ça. évidemment, vous avez des fonctions de cabinet fantôme, c'est-à-dire que vous êtes techniquement ministre fantôme du développement économique canadien pour les régions du Québec. Ça veut dire quoi en clair pour les Beaux-Saons, ça?
1: Ben, en clair, c'est que je regarde tout ce qui se passe au niveau du développement des business dans les régions du Québec. Et d'un autre côté, j'ai un autre ministère qui est l'industrie du Canada. Donc, je suis au fait de tout ce qui se passe au niveau des entreprises. Je fais beaucoup de tournées, j'étais à l'écoute des entrepreneurs, des entreprises. Puis, mon rôle, c'est de trouver une façon, comme là, présentement, c'est clair, c'est la guerre tarifaire, on comprend, de trouver une façon de travailler avec les entreprises puis faire des propositions au gouvernement. Des fois, ils nous écoutent, des fois, ils font la sourde oreille. Puis là, présentement, ils font la sourde oreille, puis c'est là que ça va être mon cheval de bagarre, de bataille énorme que je suis en train de faire. On a fait le tour, nous autres, des entreprises, là, il y a un mois, avec le président, avec l'annonce du président, les tarifs, les contre-tarifs qu'ils ont fait, puis là, l'escalade, que l'acier se rendu à 100%. Puis là, je parle pas de Jason Grosleau, ce qui est important, c'est d'écouter les entreprises. Il n'y a rien de pire, M. Routier, qu'un politicien qui pense connaître ça plus qu'un entrepreneur. C'est pour faire table. Fait qu'il y en a beaucoup du côté libéraux là, de ça. On a fait une recherche, il y a des codes HS, des codes de taxes, de douane. Ouais. Il y en a des milliers et des milliers. On a fait un exercice avec les entreprises. Il y avait 105 codes qu'on a convenu avec les entreprises qu'on a donné au gouvernement. Ne touchez pas à ça, ne mettez pas contre-tarif, ça va faire trop mal à nos entreprises
0: ils
1: québécoises.
0: L'ont fait pareil.
1: Ils n'ont pris 5, ils n'ont mis 100. Donc ça, c'est inacceptable, c'est encore sur le dossier, puis je ne le lâcherai pas.
0: OK, bien, on va surveiller ça. Puis un autre dossier que je voudrais aborder avec vous, là, rapidement, vous avez lancé l'appel à tous pour trouver le grand bénévole ou la grande bénévole en Beauce. Comment ça se passe, ce programme-là?
1: Ça se passe très bien. Encore
0: les gens répondent bien?
1: Les gens répondent bien, j'ai plein de candidats. Ce qu'on veut faire, c'est de reconnaître nos bénévoles. Il y en a partout, on s'en est déjà parlé. Je veux que les gens, puis ces gens-là veulent pas se faire voir, ils veulent pas se faire remercier. Puis moi, ce que je veux, c'est de leur rendre hommage pour tous les efforts qu'ils font pour notre société.
0: Excellent. Donc, si vous souhaitez proposer une candidature, vous pouvez communiquer avec les deux bureaux de circonscription, boulevard Lacroix-Saint-Georges ou celui du boulevard Vachon à Sainte-Marie. M. Grosleau, merci puis à bientôt.
1: Merci, M. Roussier.
0: Merci beaucoup. Jason Grosleau, le député fédéral de Beauce, président du caucus conservateur du Québec, mais aussi ministre fantôme responsable du développement économique Canada pour les régions du Québec. 7h51 minutes dans vos 100 000 matins. Je vous souhaite un agréable début de journée. Un bon mercredi surtout. Le Canadien de Montréal a battu les Maple Leafs de Toronto hier 3-2. Premier match de la saison. Prochain rendez-vous pour les hommes de Martin Saint-Louis, c'est samedi contre Sidney Crosby et les Pingouins de Pittsburgh. Restez là. On vient dans un petit moment.
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0: C'est Journée nationale de la vérité et de la réconciliation aujourd'hui avec les peuples autochtones. Donc, les bureaux fédéraux sont fermés, les banques, les caisses, Poste Canada. Il n'y aura pas de service pour aujourd'hui. Donc, tout ce qui est fédéral, c'est congé pour aujourd'hui. 7h58, coup d'œil circulation, puis au retour, les nouvelles nationales avec Louis-Philippe. Restez là.
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0: Ouais, ben c'est encore au ralenti pour entrer sur Québec. Robert Clich, direction nord. C'est à la hauteur de la structure du Canadien national qui est au ralenti. Si vous êtes sur l'autoroute 20, c'est à partir de la sortie route Lagueux à Saint-Étienne. Et si vous êtes en provenance de la rive sud de Lévis, ouais, ça se place plutôt bien. C'est à l'approche de Chemin du Sault que ça ralentit. C'est au ralenti jusqu'en approche finale pour le tablier du pont Pierre-Laporte. C'est code rouge sur le pont de Québec. Ça refoule sur Guillaume Couture vers Lévis, mais ça refoule aussi sur Marie-Victorin, secteur Saint-Nicolas. Si vous êtes en direction de Québec, tout ce qui est en est, c'est au ralenti. Chemin Saint-Louis, boulevard Laurier, chemin des Quatre-Bourgeois, chemin Sainte-Foy, même le boulevard Charest. D'ailleurs, c'est à partir de Duplessis jusqu'à Aqueduc, où c'est au ralenti dans la région de Québec. Il y a un peu de résistance dans les bretelles de l'autoroute 20, notamment Saint-Jean-Chrysostome, et c'est très léger, secteur Chemin des Îles. Vous êtes témoin d'événements sur la route, n'hésitez pas à partager l'info au texto ou coup de téléphone en studio, mais toujours au 418-387-1015.
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2: Bon mercredi, ici Louis-Philippe Arnoirel. Alors que les partis sont dans la dernière ligne droite de la campagne, les chefs ont commencé à cibler certaines tranches de l'électorat afin de les inviter à se ranger derrière eux hier. La chef de la coalition Avenir Québec, Christine Fréchette, mise sur les indécis dans l'espoir que sa formation évite la disparition le soir du 5 octobre. La porte-parole de Québec solidaire, Ruba Gazal, a pour sa part courtisé les jeunes en présentant son parti comme celui qui défendra la social-démocratie contre l'austérité. Le chef du Parti québécois, Paul Saint-Pierre Plamondon, s'est retrouvé à expliquer sa position sur l'avenir de Santé Québec. Le chef libéral, Charles Milliard, s'est avancé sur la question de la laïcité de l'État, s'engageant à maintenir la loi 94, interdisant le port de signes religieux chez le personnel dans les écoles. Le chef du Parti conservateur, Éric Duhaime, a finalement présenté des propositions en matière de justice et sécurité publique. Le premier ministre Mark Carney a mentionné hier qu'il n'a pas l'intention d'exercer de nouvelles pressions commerciales sur les États-Unis. En point de presse, il a indiqué que le Canada n'avait pas l'intention d'aggraver la guerre commerciale tout en précisant qu'il n'excluait aucune possibilité. Hier, le président américain Donald Trump a intensifié la guerre commerciale alors que ses interdictions totales d'importation de certains produits canadiens sont entrées en vigueur. Et pour terminer, pour la 5e année consécutive, les Canadiens célébreront aujourd'hui la Journée nationale de la vérité et de la réconciliation. Cette journée rend hommage aux survivants des pensionnats pour enfants autochtones et à ceux qui ne sont jamais rentrés chez eux. CBC Radio-Canada, APTN et le Centre national pour la vérité et la réconciliation organisent leur événement annuel « Se souvenir des enfants » sur la colline du Parlement. Au cours de cette cérémonie de 90 minutes, des survivants des pensionnats, des aînés et des dirigeants autochtones prendront la parole. Les participants sont invités à apporter une paire de chaussures d'enfants à déposer devant la scène afin de rendre hommage aux enfants qui ont fréquenté les pensionnats. C'est ce qui complète vos actualités Arsenal Média. Passez une bonne journée sur nos ondes.
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4: Josh Anderson et Alexandre Carrier ont inscrit chacun un but en plus d'obtenir une passe et le Canadien de Montréal a défait les Maple Leafs de Toronto 3-2 hier soir en ouverture de la campagne. Zachary Bolduc a aussi marqué pour le Canadien alors que Jakub Dobesch a été solide devant la cage du tricolore. Le prochain match du bleu-blanc-rouge est prévu pour samedi face à Sidney Crosby et les Pingouins à Pittsburgh. Ailleurs, hier, des victoires pour la Floride, Boston, Vancouver et Vegas. Ce soir, Pittsburgh est à Philadelphie. Les Islanders rendent visite aux Maple Leafs et les Kings affrontent l'Avalanche au Colorado. Une seule rencontre est à l'affiche ce soir dans la LHJMQ. Les Islanders de Charlottetown débarquent à Victoriaville contre les Tigres. Baseball, les séries éliminatoires commençaient hier soir et les Yankees de New York en ont profité pour écraser leurs grands rivaux, les Red Sox de Boston, par la marque de 9-0. Dans les trois autres séries, les Braves d'Atlanta ont vaincu les Phillies de Philadelphie 5-3, les Padres de San Diego ont battu les Cubs de Chicago 8-0 et les White Sox ont eu le dessus sur les Astros par la marque de 6-3. Les quatre séries se poursuivent aujourd'hui. Finalement, au tennis, le Québécois Félix Auger-Aliassime a été vaincu par le Russe Karen Khachanov en deux manches identiques de 6-3 au premier tour de l'Omnium de Chine très tôt ce matin du côté de Pékin. Des nuages pour aujourd'hui avec un maximum à atteindre de 18. Des nuages pour ce soir, la nuit prochaine, minimum à 10. Soleil nuages demain jeudi, 25 humidex ressenti de 29 degrés. Pour vendredi, c'est de la pluie avec 18 degrés. Retour du soleil samedi, minimum de 6, maximum de 16. Et actuellement, ben on est à 12 degrés.
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30 septembre, dernière journée du mois. On va recevoir dans les prochaines minutes Lydia Bertium, qui est responsable du marketing, entre autres pour Voyage Fascination. On va parler voyage, vacances, destination, pourquoi pas. On va aussi vous faire encore entendre un petit bout du Vox Pop de l'humoriste Guy Nantel, qui lance un nouveau spectacle, mais aussi un bouquin cet automne. Je vais vous en reparler, mais c'est concernant son Vox Pop, les élections et surtout quels sont les champs de compétences des gouvernements du Québec. Mais en musique, voici R.E.M. et Man on the Moon dans vos 100 000 matins au 101.5.

0: 2 minutes dans vos 100 000 matins. Pour le sud ensoleillé ou l'Europe pittoresque ou pour toute autre destination, coup de cœur, ma destination à moi, c'est évidemment Voyage Fascination. Et pour en parler, on reçoit Lydia Bertiome. Salut, comment vas-tu?
1: Bon matin, hein, ça
0: va bien? Présentation.
1: Hein? Hey, là, je me demandais où tu t'en allais chez Voyage Fascination.
0: Ben, c'est en plein ça, parce qu'à chaque fois que j'ai eu à voyager, j'ai toujours eu un service 5 étoiles chez vous.
1: Wow,
0: c'est
1: merci.
0: Jamais de casse-tête. C'est jamais compliqué, si on a des questions.

0: tantôt.
1: Oui.
0: Waouh, c'est juste waouh, c'est beau, c'est agréable, on mange bien, on boit bien. Le Portugal, parle-moi un peu de cette destination-là.
1: Oui, en fait, on en a pour tous les goûts. Donc, les routes du Portugal nous mènent à plusieurs chemins, plusieurs expériences différentes. On a les villes super pittoresques, comme Porto et Lisbonne, deux villes très, très importantes. Et puis, on a aussi l'Algarve. Donc, au
0: sud. Ça, c'est la mer.
1: Oui, la mer, les falaises, les plages, les petits villages de pêcheurs. Donc, on en a pour tous les types d'expériences.
0: Ah, puis quand on était là, dans les Algarves, à un moment donné, là, je me souviens pas du site où on est, mais on voit très bien la mer, OK?
1: Absolument,
0: on
1: est face en hauteur, à l'océan Atlantique, oui.
0: Et là, le guide de nous dire, qu'est-ce qu'il y a 7000 kilomètres devant nous? Ben, je sais pas, moi, la mer. Il dit, le Canada, c'est juste en face, oui. 7000 kilomètres plus loin, le Canada est là.
1: Absolument.
0: Fait que, tu sais, non, ça a été franchement un super voyage. On avait entre autres visité des vignobles.
1: Oui.
0: Puis pendant qu'on échangeait avec les sommeliers puis les propriétaires, les vignerons, les filles cueillaient des abricots dans les arbres puis ils mangeaient ça comme on mange les pommes là, de ce temps-ci de l'année.
1: Mm-hmm.
0: C'était capoté. Ça avait aucun bon sens. Quel beau voyage.
1: Oui, puis on peut le faire, on peut le diviser en plusieurs types de voyages, en court séjour, en week-end, en long séjour, avec un mix Espagne-Portugal parce qu'on est près de la frontière de l'Andalousie.
0: Mm-hmm.
1: Donc, ça peut être un voyage qui peut être très, très combinable avec l'Espagne. Et puis, comme on aime mais on adore les longs séjours et prolonger notre été, mais on peut surfer sur cette vague-là de beau temps.
0: Oui,
1: et,
0: c'est le bon temps là, pour aller au Portugal.
1: Absolument.
0: Parce que nous, on y était allés, sauf erreur, fin mai, début juin.
1: Oui, les grosses périodes européennes, dans le fond, pour aller dans, en Europe, là, on parle de la mi-mai, je te dirais, à la mi-octobre. Fait que c'est les périodes où il y a le plus de voyageurs. C'est sûr que début de l'été, c'est là que les températures vont être plus agréables parce qu'après ça, suite à ça, le mois de juin, juillet et août, on peut atteindre des températures très élevé, là, jusqu'à 35 degrés.
0: Même 40 au cours de l'été dernier.
1: Puis après ça, on rafraîchit un peu, mais un beau 25 degrés pour visiter.
0: C'est parfait.
1: On est près de la mer Atlantique, comme on l'a dit, on est face au Canada, fait que c'est sûr que c'est plus venteux comme destination, mais c'est tellement agréable, les paysages de toute beauté. Tu l'as dit, vignobles, gastronomie, villages pittoresques, des ruines, des la vallée du Douro, aller faire une petite croisière, découvrir les fleuves du Portugal.
0: Hey, là, tu me rappelles, ça porte plein de souvenirs. La vallée du Douro, on était sur un bateau.
1: Exact.
0: Puis il fallait passer par des écluses pour poursuivre l'aventure sur le Douro. Puis le guide qui était avec nous, il nous montrait des vignobles chaque côté du fleuve le Douro. Puis après la visite de bateau, on est allé manger chez un producteur de vin. Puis ces gens-là sont accueillants. C'est partout où on était. Tu sais, des fois, tu penses que la barrière de la langue va faire en sorte que tu pourras pas rien faire. Non, au contraire. Tu sais, on est arrivé dans un resto parce qu'à un moment donné, on avait du temps libre. Puis on a demandé au serveur, amène-nous le vin que la plupart des gens locaux boivent, puis propose-nous une spécialité du resto, puis c'est ce qui est arrivé avec ça, c'était complètement fou, là.
1: Oui, ça nous amène à vivre des expériences avec les gens, leur culture locale, nous faire découvrir, puis comme tu dis, la barrière de la langue, c'est jamais un obstacle.
0: Non, parce que les gens font un effort pour essayer de comprendre ce que tu veux. D'abord, ils apprécient la visite des touristes, puis des Canadiens encore plus.
1: Mm-hmm.
0: Mais le Portugal, c'est un pays magnifique. Je pense que je resterai là.
1: Oui, puis s'il y en a qui veulent en entendre plus, parce qu'on s'entend que toi puis moi, on effleure les sujets.
0: Oui.
1: La semaine prochaine, mardi le 6 octobre, à la pizzeria Giovanna, Mélanie, notre spécialiste experte du Portugal, et elle revient du Portugal, juste, elle est fraîchement arrivée.
0: Il y a une soirée
1: conférence à la pizzeria Giovanna le 6 octobre prochain.
0: Sur les routes du Portugal,
1: exactement.
0: Que ça s'appelle.
1: Ses secrets, ses bonnes adresses, quoi faire, où le faire, quand le faire, comment le faire, avec qui le faire. Évidemment, Voyage Fascination est là pour vous aider. Mais Mélanie, notre experte, va être en conférence. C'est gratuit. Premier arrivé, premier servi. Il y a de la place pour tout le monde. Pas besoin de réserver. On vous attend au restaurant Giovanna de Sainte-Marie.
0: Je te taquine.
1: Oui.
0: Parce que dans le document de présentation de Mélanie, on nous dit qu'il y a 4 raisons d'aller au Portugal. Est-ce que tu es capable d'en nommer une?
1: Je pense que je vais laisser le secret révélé par Mélanie. Sinon, je vous invite à aller. Écoute, je vous invite à aller lire notre infolettre qu'on a envoyée cette semaine et découvrir les 4 raisons.

0: raison de Mélanie. Faut pas que j'en dise trop, Jeff, là. Moi, si j'en dis trop, là, il en restera plus pour Mélanie. Oui, tu sais comment je parle,
1: mais tu sais, la bouffe...
0: la gastronomie, la évidemment.
1: La déco, évidemment.
0: Arrête de dire!
1: Non, mais comme là, il y a le tramway, le fameux tramway jaune. J'en ai ramené un, moi, en souvenir, quand j'y suis allé.
0: Vraiment super populaire. Ouais.
1: Alors, le 6 octobre, au restaurant Giovannina, sur les routes du Portugal, avec Mélanie, on vous explique la destination, puis on va vous montrer des photos, des images, question de vous donner le goût, de monter à bord, puis de venir profiter d'un dépaysement, mais tellement agréable avec le Portugal, je vous le dis, vous ne le regretterez pas.
0: Ouais.
1: Mais avant que tu partes, je veux que tu me parles aussi de la soirée thématique du 20 octobre, toujours au restaurant Giovannina.
0: Oui, dans le fond, on commence là, cet automne, là, la reprise de nos mini-conférences qu'on faisait l'année dernière au restaurant Giovannina. Et puis le 20 octobre prochain, on en reparlera dans une prochaine chronique, mais ça va être l'Alaska. Découverte de l'Ouest canadien et de l'Alaska. Par une ou deux spécialistes qui ont vécu l'Alaska cette année, justement, avec un groupe. Et puis, on aura peut-être des petites primeurs durant cette soirée-là, mais vous allez découvrir aussi tous les secrets qu'elles ont pour vous sur cette destination unique au Canada.
1: Ben oui.
0: Au Canada. Donc, les gens
1: L'Ouest canadien, oui. Puis une partie de l'Alaska, c'est chez nous.
0: Absolument, absolument. Mais on départ de Vancouver, majoritairement les croisières. Donc, on essaie justement là, d'arriver sur Vancouver, faire la découverte de la ville avant. Mais là, j'arrête d'en parler.
1: Mais les paysages sont magnifiques. Là.
0: Incroyable. C'est différent de l'Europe, mais tellement nature et puis ressourçant comme voyage.
1: Les grands espaces.
0: Oui, vraiment, vraiment. Puis juste, il y a plusieurs manières de le faire encore, comme je le disais tout à l'heure, que ce soit en croisière, en terrestre ou en découverte, location de voiture ou même en campeur.
1: Pourquoi pas?
0: Je vous laisse sur cette note.
1: 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Merci, bonne semaine.
0: Merci à toi.
1: Merci beaucoup, Lydia Bertium de Voyage Fascination. On parlait de justement à destination les routes du Portugal. Donc, le 6 octobre prochain, c'est mardi de la semaine prochaine, en début de soirée, du côté du restaurant Le Giovannina. On vous parle, on va vous contaminer avec cette belle destination qu'est le Portugal.
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0: pourquoi Guy Nantel a décidé de nous offrir à nouveau un Vox Pop dans le cadre de la campagne électorale. Lui qui, incidemment, lance son nouveau Vox Pop sur les élections, mais lance également un livre qui va paraître le 7 octobre prochain et qui va s'appeler Guy Nantel, tête chercheuse. Et il a raconté du 20 octobre prochain son nouveau spectacle Bienveillant. Et à travers son Vox Pop, il a rencontré des Québécois qui l'ont demandé certaines questions en lien avec la politique québécoise et canadienne, évidemment parce qu'on est en campagne électorale. Et Guy Nantel a rencontré des personnes sur la rue à qui il a demandé qui représente les Québécois, dans quel ministère et tout ça. Voici ce que ça donne.
1: Je vous donne des domaines et vous me dites si ça relève du pouvoir fédéral, provincial ou municipal.
2: Ah, c'est moi.
1: Ben oui, c'est facile, tu vas voir. On y va avec La Poste.
2: Provincial.
1: Provincial, Poste-Québec.
2: Poste-Québec.
3: Ben c'est ça, là, Québec.
1: C'est ça, La Poste-Québec.
3: Ben, tu sais, au Québec, là.
1: Oui. Parce qu'on reçoit de la poste au Québec.
3: On me reçoit de la poste au Québec.
1: La santé?
2: Le Canada. Le fédéral.
1: Fédéral qui contrôle le système de santé. C'est ce que vous dites.
4: Moi, je dirais fédéral.
1: Fédéral, la santé?
2: Ouais. OK.
4: Ouais, c'est bon. C'est mon point de vue.
1: Bravo. Santé?
5: Fédéral.
1: Provincial?
5: Provincial.
1: C'est facile à influencer. Hein?
5: Oui, vraiment.
1: OK, c'est correct. La collecte des déchets?
5: Provincial.
1: Provincial. Déchets Québec.
5: Ah oh, oui, Québec.
1: L'armée.
3: Municipal.
1: L'éducation.
3: Fédéral. Municipal.
1: Hydro-Québec.
2: Fédéral.
1: Fédéral qui contrôle Hydro-Québec.
2: Canadien Tire, Canada. Hydro-Québec, Québécois.
1: Final answer.
2: Ouh. C'est OK, final answer.
1: Un million de dollars.
2: Final answer, let's go.
1: Hydro-Québec.
2: Fédéral.
1: Parfait. Vous venez de perdre un million.
0: Non, mais tu sais, ce monde-là, ça va voter, là. Oubliez pas ça, ça va voter le 5 octobre prochain. Fait toujours rire l'humoriste Guy Nantel avec ses fameux Vox Pop. Santé Québec, c'est fédéral, ça. Ouais, ça a l'air à ça. Ben, coudonc. OK. Dernier coup d'œil circulation pour ce mercredi, 30e jour du mois de septembre. Bon début de journée, tout le monde.
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0: OK, pour rentrer sur Québec, c'est encore au ralenti sur Robert Clich, cette fois-là à la hauteur de l'avenue de la Rotonde. Si vous êtes sur l'autoroute 20 direction Québec, c'est tout de suite après la sortie route Lagueux à Saint-Étienne. Et si vous êtes sur l'autoroute 20 direction ouest, c'est à partir du club de golf Loup-Rivière. Sinon, sur le pont de Québec, c'est rouge. Le pont Laporte, c'est au ralenti. Mais tout ce qui est direction est vers le centre-ville de Québec, c'est compliqué. Chemin Saint-Louis, boulevard Laurier, chemin Les Quatre Bourgeois, chemin Sainte-Foy, boulevard Charest. C'est compliqué pour entrer sur Québec. Sinon, dans les bretelles de l'autoroute 20, à Charny, Saint-Jean-Chrysostome, également secteur Saint-David, c'est au ralenti, mais une fois les bretelles dépassées, ça reprend du rythme plus normal.
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1: Bonjour, ici Benjamin Aubert. Voici vos actualités. Le Parti conservateur du Québec a dévoilé sa plateforme en matière de justice hier à Saint-Joseph-de-Beauce. Le PCQ propose notamment une charte québécoise des droits des victimes d'actes criminels. Il souhaite aussi demander à Ottawa de rendre obligatoire le port d'un bracelet électronique pour les personnes accusées de violences conjugales en attente de procès, ainsi que pour certains détenus libérés d'un pénitencier fédéral qui présentent un niveau de dangerosité inacceptable pour leurs victimes. Le Parti conservateur propose également un registre public visant les prédateurs sexuels graves ou récidivistes et l'abolition des programmes de possession d'armes à feu. Ciblé par ses adversaires, le chef du Parti conservateur du Québec, Éric Duhaime, propose de récupérer la part du Québec destinée au tramway de Québec pour financer son projet de troisième lien. Le projet, évalué entre 2,7 et 3 milliards de dollars, n'est pas prévu au cadre financier du PCQ. M. Duhaime affirme que l'enveloppe prévue pour le tramway pourrait servir au troisième lien. Son parti estime aussi pouvoir économiser jusqu'à 24 milliards de dollars en revoyant les façons de faire dans l'industrie de la construction. En cours de journée hier, le chef du Parti québécois, Paul Saint-Pierre Plamondon, l'avait notamment accusé de bullshitter la population sur cet enjeu, étant donné que le projet de troisième lien n'apparaissait pas dans le cadre financier du parti. Et enfin, un homme de 26 ans accusé d'avoir été complice d'une tentative d'agression armée à Saint-Adalbert dans la MRC de Lillet demeurera détenu jusqu'à la suite des procédures, a rapporté le Journal de Québec. Selon la Couronne, Yacoub Saleh Alhabib aurait accepté 1 000 pour conduire 4 individus, dont 3 mineurs, vers un lieu situé dans la municipalité. L'homme fait face à plusieurs accusations liées aux armes à feu suite à un événement survenu en août dernier. Le juge a ordonné sa détention pour protéger le public et préserver la confiance envers la justice. Le dossier reviendra à la Cour le 20 novembre prochain. Voilà, c'est ce qui complète. 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
2: Des nuages pour aujourd'hui avec 18 degrés au maximum. Demain, soleil nuage 25, ce sera chaud. Humidex de 29 degrés. Possiblement de la pluie vendredi avec 16 degrés. Mais partout où vous êtes, on est à 13 degrés avec la musique de Nickelback maintenant.

C'est la Journée nationale de la vérité et de la réconciliation aujourd'hui. Les bureaux gouvernement fédéral s'est fermé, les banques, les caisses, Post Canada aussi, pour soutenir les peuples autochtones. En musique, voici Vincent Vallière maintenant. Encore.

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Merci d'avoir été là. On va se retrouver demain à compter de 6 heures pour une autre des 100 000 matins. Il y a Chuck qui s'amène dans les prochaines minutes. Puis manquez pas Larac Gonzo sur l'heure du lunch pour tout savoir sur le match du Canadien d'hier. On se retrouve demain, 6 heures. Salut, bonne journée, à demain.

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4: Bon mercredi, déjà le milieu de la semaine et déjà la fin du mois de septembre en ce 30 septembre également. Aussi, évidemment, aujourd'hui, c'est la journée nationale de la vérité et de la réconciliation. J'aimerais saluer les 55 communautés autochtones partout au Québec, les 11 nations distinctes. Je vous salue aujourd'hui. Je pars du orange, je sais pas si c'est le cas pour vous, mais en studio, je suis habillé en orange pour vous présenter Cameron Whitcomb qui sera là dans les prochaines minute avec Kingdom of Fear, et pour commencer c'est Californication des Red Hot Chili.

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1: Oh. J'adore dire de temps en temps que What's Up, selon moi, des Four Non Blondes, c'est la chanson la plus massacrée de l'histoire dans les karaokés. Là, c'est pas vérifiable. Évidemment que c'est par expérience personnelle. Tu sais que qui est plate est vraiment le fun comme tune. J'adore cette chanson-là. Mais difficile à chanter pour plusieurs, moi inclus. Je me lance pas là-dedans. Je l'essaye même pas. Mais je peux pas vérifier si c'est la chanson la plus massacrée. Mais c'est quand même la 20e chanson la plus chantée au karaoké aux États-Unis selon les données de l'application Singa. Il y a Carafone aussi et Forbes qui qualifie cette chanson-là de classique de karaoké, évidemment. Tant qu'à en parler, on va l'écouter. Four Non Blondes s'en vient à haut.
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1: KGLFN nous prépare un 7e album en carrière. Ça va faire suite à Neon Pill, sorti en 2024. Il y a déjà 2 singles sortis. Plus récemment, Dying in Reverse et Beaches in Tennessee. C'est le gros hit en ce moment pour le Ben qui est originaire du Kentucky. On écoute KGLFN, Beaches in Tennessee. Ça s'en vient dans les prochaines minutes sur le meilleur de la musique à eau.
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4: Bonjour, ici Benjamin Aubert. Voici vos actualités. Le premier ministre Mark Carney a mentionné hier qu'il n'a pas l'intention d'exercer de nouvelles pressions commerciales sur les États-Unis. En point de presse, M. Carney a indiqué que le Canada n'avait pas l'intention d'aggraver la guerre commerciale, tout en précisant qu'il n'excluait aucune possibilité. Rappelons qu'hier, le président américain Donald Trump a intensifié la guerre commerciale alors que ses interdictions totales d'importation de certains produits canadiens sont entrées en vigueur. 5 personnes ont été arrêtées au cours de la nuit dernière à la suite d'une introduction par effraction dans le secteur de Saint-Romuald à Lévis. Une résidente a appelé la police vers 2h50 après avoir surpris un homme dans sa résidence. Elle a été incommodée par un agent irritant et a aperçu 3 autres personnes à l'extérieur. Le véhicule suspect a été intercepté quelques minutes plus tard près de la centrale de police de Lévis. Les suspects pourraient faire face à des accusations d'introduction par effraction, de vol qualifié et de harcèlement criminel. Voilà, c'est ce qui complète. 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

0: vendu. 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
1: Avec un nom comme Incubus, qui est le nom d'un démon, on aurait pu penser que le band californien allait faire de la grosse musique métal et que c'est le genre de groupe qui allait accompagner Slipknot en tournée. Mais non, Incubus, j'aurais pas choisi ça comme nom de band, mais ils font de la bonne tune et de la musique de road trip. C'est maintenant 35 ans d'existence pour le band qui a été fondé en 91. On les écoute avec leur plus gros succès en carrière, Drive. Incubus sur le meilleur de la musique à haut.

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Selon le jeu vidéo NHL 27 et leur simulation officielle, ce serait les Oilers d'Edmonton qui remporteraient la Coupe Stanley en 7 matchs face aux Sabres de Buffalo. Je suis pas sûr. Juste avec le match d'hier, le match le plus Oilers d'Edmonton possible, c'est-à-dire on marque 5 buts, Evan Bouchard en marque 3, puis on réussit quand même à perdre 6-5 contre Vancouver. Donc, le Canadien, selon moi, est déjà là en meilleure position que les Oilers. Selon la simulation, le Canadien serait éliminé au premier tour en 5 matchs contre les Hurricanes de la Caroline. On dirait que cette année, j'y crois pas trop les simulations de EA Sports. On a Samberg qui s'en vient à haut, manque pas ça.

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venir Lola Young et Messi. Ça s'en vient dans les prochaines minutes. Le temps d'entendre Jeff poser et emmêler dans ses cheveux sur le meilleur de la musique.

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2: La prochaine chanson, je suis pas inquiet de dire que c'est probablement dans le livre à plusieurs, dans le top 5, dans le top 10, même peut-être top 3 des plus belles chansons de tous les temps. Et en 98, il y a des chances que ça a été ton premier slow à la petite école. C'est Iris de Goo Goo Dolls. Hey, si quelqu'un un jour te dit que t'es le plus proche du paradis qu'il sera jamais, là, Marie-Lée, c'est vraiment des belles paroles qu'on a dans Iris Goo Goo Dolls qui s'en vient sur le meilleur de la musique à haut.
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7: Bonjour, ici Benjamin Aubert. Voici vos actualités. Le premier ministre Mark Carney a mentionné hier qu'il n'a pas l'intention d'exercer de nouvelles pressions commerciales sur les États-Unis. En point de presse, M. Carney a indiqué que le Canada n'avait pas l'intention d'aggraver la guerre commerciale, tout en précisant qu'il n'excluait aucune possibilité. Rappelons qu'hier, le président américain Donald Trump a intensifié la guerre commerciale alors que ses interdictions totales d'importation de certains produits canadiens sont entrées en vigueur. 5 personnes ont été arrêtées au cours de la nuit dernière à la suite d'une introduction par effraction dans le secteur de Saint-Romuald à Lévis. Une résidente a appelé la police vers 2h50 après avoir surpris un homme dans sa résidence. Elle a été incommodée par un agent irritant et a aperçu 3 autres personnes à l'extérieur. Le véhicule suspect a été intercepté quelques minutes plus tard près de la centrale de police de Lévis. Les suspects pourraient faire face à des accusations d'introduction par effraction, de vol qualifié et de harcèlement criminel. Voilà, c'est ce qui complète. 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

devient le 11e capitaine de l'histoire à 29 ans. Les Sénateurs qui cherchaient un capitaine depuis le départ de Brady Tkachuk, originaire de Sainte-Marie-Chabot et le joueur actif ayant passé le plus de temps au sein des Sénateurs en ce moment. Lui qui a fait son entrée dans la Ligue nationale de hockey à la saison 2016-2017. Tous les détails sont sur maboss.com. Maintenant, en musique, c'est The All-American Reject.

0: quel match du Canadien de Montréal. Belle victoire. 3-2, je t'avoue qu'après le premier but de Nylander, t'es comme « Oh, peut-être que la soirée va être longue. » Tu sais jamais dans ce genre de match-là, mais le Canadien a su répondre. Victoire de 3-2. Le prochain match qui est seulement samedi contre les Penguins de Pittsburgh. Et je laisse les détails, les impressions à Larraque et Gonzalez à partir de l'heure du lunch midi. Manque pas ça. Ça sent bien dans les prochaines minutes. Et on a Green Day qui va être là avec Holiday.
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Gonzalez qui s'en vient pour jaser du premier match hier et première victoire du Canadien. C'est là dans les prochaines minutes et à 13h, Julie Desjardins est là pour le meilleur de la musique au travail en après-midi. Roy Chuck, je te souhaite un très beau mercredi. Bonne dernière journée.

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15: Bonjour, ici Benjamin Aubert. Voici vos actualités. Le premier ministre Mark Carney a mentionné hier qu'il n'a pas l'intention d'exercer de nouvelles pressions commerciales sur les États-Unis. En point de presse, M. Carney a indiqué que le Canada n'avait pas l'intention d'aggraver la guerre commerciale, tout en précisant qu'il n'excluait aucune possibilité. Rappelons qu'hier, le président américain Donald Trump a intensifié la guerre commerciale alors que ses interdictions totales d'importation de certains produits canadiens sont entrées en vigueur. 5 personnes ont été arrêtées au cours de la nuit dernière à la suite d'une introduction par effraction dans le secteur de Saint-Romuald à Lévis. Une résidente a appelé la police vers 2h50 après avoir surpris un homme dans sa résidence. Elle a été incommodée par un agent irritant et a aperçu 3 autres personnes à l'extérieur. Le véhicule suspect a été intercepté quelques minutes plus tard près de la centrale de police de Lévis. Les suspects pourraient faire face à des accusations d'introduction par effraction, de vol qualifié et de harcèlement criminel. Voilà, c'est ce qui complète. 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

0: Hein?
1: Oh, oui, monsieur!
0: Toronto! Ouais. Hey, 3-1, ouais, bye-bye! À 3-1, les gens s'en allaient déjà. Vous méritez pas d'avoir une équipe!
2: Non, mais pour vrai...
3: Original
2: pour,
3: Six, hey, quand même.
2: Pour un match d'ouverture sans ambiance de même, tu sais, quand tu parles, Gonzo, des tickets qui sont vendus par... tu sais, c'est tous des businessmen qui achètent des tickets là-bas. Il n'y a pas d'ambiance, t'entends rien, il n'y a pas de son, il n'y a rien. Ça fait pitié, pour vrai, ça fait pitié.
0: Moi, un des highlights de la soirée, les boys, c'est vraiment ça. C'est quand on a vu les images des gens quitter à 3-1.
3: Ouais.
0: Je me suis dit...
2: Hey, il restait 10 minutes.
0: Ouais. C'est-tu ça des partisans torontois?
2: Ben, il restait 10 minutes. Il restait pas une minute.
0: Non.
2: Il restait 3-1, filet désert.
0: T'as fait 3-2 en plus.
2: Oui. Mais ça, c'était incroyable.
3: Il y a une méchante marge entre les partisans des Leafs et les partisans des Jays. Les Jays, il y a de l'ambiance, c'est le fun, aller au stade.
0: C'est vrai, quand même.
3: Mais
0: c'est
3: les
0: plus
3: Leafs...
0: sympathique.
3: Ouais.
2: Et puis, Gonzo, il faut qu'on dise salutations à tous les membres de l'armée qui étaient là, à la belle, la bœuf à la salle. C'était plein. Merci à tout le monde qui était là, c'était le fun. Il y avait une ambiance de feu dans le resto. Et là, après ça, le train, Gonzo, tu l'as dit, c'est la première fois à la salle que... Parce que normalement,
0: c'était
2: on perd à la salle,
0: ouais.
2: Right?
0: Ouais. J'avais de la pression quand même. Je suis un peu un produit local, il faut dire.
3: Produit local. Local!
0: Mais non, blague à part, c'est vrai qu'à chaque fois qu'on est allé à la salle, on a perdu. Et là, hier, tu sais, on a un peu primé le monde avant le match. Puis finalement, on a eu chaud, mais on a été capable de le faire. Et j'ai eu un don hier. On a eu un don vers l'extérieur. Il y a tout le temps des nouveautés là, avec le peuple. Puis en sortant, t'as vu, il y a quelqu'un qui m'a comme donné une cloche à vache.
2: Oui.
0: Fait que je me suis promené à faire le train avec une cloche à vache. Sauf que quand on a fini le mosh pit dehors, puis qu'on voulait... Tu sais, on rentre pas à l'intérieur après... Les amis de chez Molson font les tirages selon les scores bon, de la game.
3: Ouais.
0: Là, j'étais pogné avec la cloche à vache. Je me dis, je vais pas amener ça chez nous. Là. Mais là, le gars qui me l'avait donné, il est pas sorti, lui. Je dis, je fais quoi avec ça?
2: Je t'ai laissé là au resto.
0: Ben non, mais je l'ai donné à quelqu'un, là, quelqu'un qui s'est porté volontaire. J'espère que la cloche à vache a été acheminée ou livrée à l'intérieur. Sinon, ben je m'en excuse. Je te dois une cloche à vache. Mais je l'ai pas gardée. Tu sais, il y a des témoins, là, je l'ai redonné, la cloche à vache.
2: Puis merci, Tommy, d'avoir été là, qui a filmé l'ambiance, le train, chacun des buts. Donc, si vous voulez voir de quoi ça avait l'air, le train hier, à la salle, regardez dans les réseaux sociaux de BPM. Tommy a partagé ça sur nos
0: On a deux
2: Facebook,
0: versions du
2: Instagram.
0: Train.
2: Ouais, deux versions.
0: Il y a eu la sienne puis la mienne. La prochaine fois, je vais te l'envoyer. Je savais pas que tu allais la publier. Fait que j'ai publié la mienne aussi, mais la prochaine fois, je te l'envoie puis tu fais un mash-up.
2: Non, mais
0: si
2: good
0: tu
2: job,
0: veux,
2: good job. C'est vraiment le fun. Le monde, on rit, c'était vraiment écœurant. Puis comme ça, on va en parler plus tard, mais on a un petit, avec joie, un petit mea culpa à faire envers un joueur.
3: Oui.
0: Ah oui?
3: Ben oui.
2: Gonzo, arrête de niaiser.
3: Qui? C'est grâce à lui que Thor a inscrit
2: son jeu. Gonzo, arrête de niaiser. Pourquoi tu fais cette face-là? On a un petit mea culpa à faire envers lui quand même.
0: Ben, il est petit, ouais.
3: Bon,
2: non,
3: il peut,
2: mais Gonzo, on en a un bien plus pas pareil. On s'attendait à rien. Écoute.
0: On s'attendait à rien. On voulait avoir une réponse hier.
2: Bravo à Kirby Dar. Qui a répondu?
0: Ouais, sur un chiffre et demi, il était là.
2: Gonzo, plus qu'un chiffre et demi.
0: Ben, le jeu sur le but de Josh, il y a eu un petit repli à un moment donné, il a subtilisé la rondelle.
2: Gonzo, non, mais il a dit un petit peu plus son physique que d'habitude.
0: C'est un bon premier point.
2: Non, oui, mais c'est quand même un mea culpa qu'on peut faire d'ailleurs, parce qu'hier, on s'attendait à rien. On s'attendait quand même à rien.
0: Moi, je m'attendais à beaucoup, honnêtement. Tu sais, on niaise avec ça, mais le gars, il faut qu'il sente qu'il y a de la pression. S'il ne le sent pas, c'est qu'il n'est pas humain.
3: Ouais.
0: Là, c'est correct. Si le Canadien a gagné, on ne changera pas un line-up qui est victorieux. Ouais. D'ailleurs, pour compléter là-dessus, j'ai eu une tonne de réponses, mais je veux vous faire participer parce que ce serait pas la même chose sans vous, OK, à la maison. Sur le chat, vous êtes très actifs. D'ailleurs, il y en a une couple, Big Sack, qui était là hier aussi au rassemblement. Vous êtes partout au Québec. Et hier, il y en a plusieurs qui se sont posé la question. Et j'ai posé la question également sur mon Instagram, Georges. Qu'est-ce que Georges avait dans son sac de papier brun lorsqu'il a fait le train et le mosh pit? Les gens se posaient la question. Qu'est-ce que Georges fait avec un sac de papier brun? Qu'est-ce qu'il y a dans ce sac-là qui était bien broché, bien fermé? Alors, je vous invite à aller m'envoyer des messages pour me dire qu'est-ce que...
2: C'est pas maintenant que tu les lis?
0: Je veux pas les lire tout de suite. Je veux faire compléter les gens parce que je l'ai juste fait sur... Puis allez le faire sur je l'ai mis la story, je sais pas si ça va être sur la station, sur Instagram, Steph Gonzo G. Allez voir la story où vous voyez le sac de papier brun de George. Et je veux savoir, je vais lire les bonnes suggestions plus tard. J'en ai déjà une belle petite liste. Mais je veux savoir ce que vous pensez qu'il y a dans le sac de papier brun.
3: Je sais même pas moi-même.
0: Ouais. Juste les mauvaises réponses seront loues plus tard.
2: Je peux-tu te dire que c'est pas une bonne idée de faire un mosh pit avec un sac de papier brun dans les mains?
0: Moi, j'avais une cloche à vache. Lui, il avait un sac de papier brun. Mais il a quand même fait déjà l'année passée un mosh pit avec le fameux marteau là, que personne n'était capable de lever avec le poignet.
3: Ouais, ben oui, ça.
0: Ça, il avait fait un mosh pit avec ça. Le sac avait cédé.
2: Le sac avait cédé puis le marteau est tombé à terre. Heureusement, il n'est pas tombé ses pieds de personne. Là,
3: ouais.
2: Parce que c'était quand même un marteau de 30 livres. Là, mais...
0: C'était un gros marteau, effectivement. Ouais. Moi, il me semble qu'il fait chaud, c'est les boys.
3: C'est
0: peut-être la.
2: Non, les gars, il fait trop chaud.
0: La chanson, je sais pas quoi.
2: On en a parlé hier.
0: C'est quelque chose pareil. Ça va nous prendre l'air climatisé à un moment donné, ça c'est sûr et certain, ça va nous prendre l'air climatisé.
2: Il faut ramener quelque chose.
0: Ouais, je sais.
3: Tu me niaises.
0: Paul Bearer!
2: Il est de retour!
0: The Undertaker!
2: Il est pas mort!
0: R2-D2 is back!
2: R2-D2 est pas mort!
3: God. J'ai une émotion, là.
0: Branche-les!
2: Oh, my God! Attends. Faut que tu branches pour être sûr que ça marche.
0: R2-D2 de retour! De l'outre-tombe!
3: Fonctionne-t-il maintenant?
2: Ouais, c'est là qu'on voit s'il fonctionne.
3: Oh, j'ai vu de la lumière. Pourra-t-il redémarrer?
0: La lumière, attends.
2: Ben, belle, tournez vers nous.
3: De la mort à la renaissance.
2: Oh my God!
0: Il est de retour!
3: R2-D2!

0: OK. Juste que vous soyez capable de comprendre, OK? Le building ici est en rénovation. Il fait chaud.
1: Là, j'ai chaud.
0: On peut pas encore mettre la ventilation. On peut pas fonctionner encore parce que l'autre côté, ils font des travaux puis la poussière volerait partout. C'est pour ça que... On a vraiment chaud pour que R2 soit de retour. On est vraiment contents.
1: Hey, moi, je m'en vais de l'embrasser.
0: Je sais que pour vous, ça a l'air peut-être un peu mongol de comprendre pourquoi une petite machine portative d'air conditionné, on capote demain, mais il fait vraiment chaud ici. Fait que là... Attends. On fait un petit hug à trois. Attends une minute, deux secondes. On a fait un petit rug avec la machine.
2: Ah ouais, là, c'est à la radio, ça paraît mal.
0: Ouais, je sais, mais plusieurs sont sur YouTube, vous pouvez voir ça. Oh, on est tellement contents.
2: Je suis capable de sentir à nouveau son souffle sur mes jambes et ça me rassure. Je me sens à la maison.
0: Oh, man.
2: Je me sens à la maison. Merci les boys, Tommy et Jacob, d'avoir participé à ce théâtre d'été. Mise en scène, Stéphane Gonzalez, à la console, Ben Roger, conseiller principal, Georges Larac. Et il fait chaud.
3: Hey, le pire, les gars, je suis vraiment un gros cave.
2: Pourquoi?
3: Quand je l'ai vu entrer, là...
2: J'ai vraiment eu une émotion.
3: Mais Ben, je pensais ne plus le revoir.
2: Il fait partie des meubles.
3: Lui, on le garde.
2: Lui, il reste ici.
3: Il reste ici.
2: Il était pas dans les inclusions, il était pas dans les exclusions. On l'a déménagé, il a fait le chemin. Il est maintenant un 4-5-0.
3: Nice.
0: Puis, qu'est-ce qui est tellement fou, content. Ce qui est fou avec, c'est que on n'a jamais nettoyé le filtre une fois. Non. Puis je te le dis tout de suite.
3: Ouais, mais ça y sort des faufounes, là, l'air.
0: Ouais, mais... Tu vois le filtre, là?
2: Ouais, ça doit pas être joli, honnêtement.
0: Ouais. Il a jamais été changé, le filtre. Tu le vois de là, la poussière qui est dedans, là.
2: Hey, à pause, je me charge de ça. Et Ben commence à tousser.
0: Là, même Gozo, c'est vrai, pareil. On n'a jamais. Il n'y a pas personne qui a passé à rien là-dedans. Le filtre est noir. Mais.
2: J'avoue que.
0: Tu sais, ça nous refroidit quand même un peu. C'est mieux que rien. Mais il est très sale.
2: Ce qui est écœurant, c'est qu'on vient de faire un bond incroyable sur YouTube, vu qu'on a dit qu'on allait sortir R2D2.
0: Non, mais les gens voulaient le voir. Il y a plein de monde qui se demandait qu'est-ce que c'était.
2: Ouais, là, on le voit pas à caméra, mais vous le verrez.
0: On voit le hug, là.
2: Ouais. Vous le verrez éventuellement.
0: C'est quand même drôle comment je positionnais sur toi.
2: Oui, effectivement. C'est ça.
3: Ben oui, c'est une prise de l'ours. Il y avait quelque chose, là.
2: Prise de l'ours inversée.
3: Ah, R2.
2: C'est. Ça fait du bien.
3: Je suis content.
2: Là, on sent la maison.
3: Cette douce comptine, hein, que l'on entend.
2: Ce bruit blanc. Des fois, des gens avec des jeunes enfants vont prendre ça, un bruit blanc.
3: Un bruit blanc.
2: Un bruit ambiant. Des fois, ils disent que ça rassure pour s'endormir.
3: J'ai besoin de ça, moi.
2: Bon, tu vois.
3: Moi, je m'endors jamais, pas de son. Ça me prend un petit son.
0: Moi aussi, le fan aussi.
2: Toi aussi. Pour vrai. Ouais. Moi aussi, j'ai le ventilateur à la maison, quand même. Juste pour.
3: Puis l'apothéose, c'est quand je pars la sécheuse en plus par-dessus.
2: Ah ouais, là, ça ronronne pour vrai.
3: Ah, moi, ça, là. Une petite brise là, avec l'air, là, hein? un petit ventilateur plus la sécheuse. Moi, je viens
0: fou. Pas la sécheuse pour dormir.
3: Je m'endors en deux minutes.
0: Pas vrai?
3: Ouais.
0: Une sécheuse.
2: La sécheuse.
0: J'avais jamais entendu celle-là.
3: Non, ben non, je fais pas ça à chaque fois. Là.
0: Okay.
3: Quand j'ai du linge à laver, je m'organise pour que...
2: Timer ton séchage.
3: Ouais, le séchage se fasse quand je me couche.
0: Des fois, tu t'assises dessus?
3: Non. Ben non. Je laisse la porte ouverte, là, puis j'entends ça, puis ça m'endort.
0: Oh, ouais?
3: Ouais.
0: Moi, ça m'agresse plus, là.
3: Ah, moi, ça m'endort.
2: Faut pas que t'aies un zip, mettons.
3: Non, c'est ça, exact.
0: Ou des scènes. C'est des scènes, là.
3: Exactement.
2: Ça va être une nuit blanche, là.
0: Ouais.
3: Oh,
2: c'est correct. Merci pour ce partage, Ben.
0: Merci, Ben.
2: On sait qu'on se livre tout le temps. On est des livres ouverts.
0: C'est important, ici, à comme ça, c'est important.
3: Rien à cacher.
2: Rien à cacher. À part des fois pour le lunch, mais c'est autre chose. C'est pas grave. Merci, les gars, d'avoir mis comme autre caméra R2D2 à l'écran.
3: Je suis. R2D2 est à l'écran.
0: Il est à l'écran.
2: Ouais, non, il mérite son.
0: Ben oui, il mérite.
2: J'ai tassé ma bouteille, là. On va y laisser le spotlight.
3: C'est incroyable.
2: Il a sa caméra, il a son Kodak. C'est parfait, ça. Grosse victoire du Canadien de Montréal hier en levée de rideau à Toronto. Petite semaine en plus. Ils sont déjà à Pittsburgh. C'est la coule douce pour mettre la table pour le match de samedi.
0: Mais c'est vraiment hot que Martin ait l'idée de faire un team bonding à Pittsburgh. C'est vraiment, Gonzo, ça, là, ces moments-là d'avoir ça là, avant samedi. Là,
2: en partant, tu sais.
0: T'as toute la semaine pour faire ça. Puis c'est fou hein, les parallèles que je peux faire avec ce que le Canadien fait, mais à Pittsburgh, Gonzo, quand j'ai joué là-bas, l'endroit, ce qu'ils font, on est à la même place. pour faire un team bonding avec les Pingouins.
2: Quand
0: je jouais avec les Pingouins, où ils font un team bonding en ce moment, avec l'équipe, on a fait la même chose à Pittsburgh.
2: Bon, les équipes se parlent, j'imagine. Ouais.
0: Dans tous les meilleurs coins, comme pour faire ça, c'est vraiment hot.
2: Puis en même temps, tu sais, rien à enlever à Pittsburgh, mais il n'y a pas 40 000 choses à faire à Pittsburgh.
0: Non, mais il y a les Steelers.
2: Ouais.
0: Qui est assez bateau, la balle, tu serais content.
2: Ouais, mais moi, ce stade-là est parmi les plus beaux stades des Ligues majeures.
0: Pour vrai?
2: PNC Park, écœurant. La vue sur la ville en arrière, le pont Roberto Clemente, quand tu traverses le pont pour aller au stade. Ben, le stade des Steelers est juste à côté aussi. Là.
0: C'est fou que j'ai joué là-bas. J'ai jamais été voir une game de balle. Jamais.
2: T'es jamais allé? C'est un beau stade de balle.
0: Moi, j'ai la misère.
2: Mais c'est un petit stade, le PNC Park. Puis de voir la vue comme ça dans le champ sur le parc.
0: Non, mais je sais où c'est qui est localisé. Mais...
2: Ouais, mais t'es jamais allé. Ça peut être long pour certains, la balle.
0: Ouais, tu sais, c'est long. Il se passe à rien.
2: Ben, tu partiras en cinquième manche?
0: Ou j'irai pas partout.
2: Ou t'iras pas, c'est correct. Regarde, dans tous les voyages de sport qu'on a fait, je t'ai jamais dragué à une game de balle.
0: Non, c'est vrai. Jamais. La série mondiale, j'irai.
2: Ben, tu baseball les séries, là.
0: Ça, c'est pas pareil.
2: Attends,
0: pourquoi le baseball des séries en passant? Tu regardes, t'entends le son, là, il y a un buzz.
2: Ouais.
0: On dirait que c'est un autre sport.
2: Tu sais,
0: ça change tout. Tu sais, juste avec le son de la foule, au bâton, les lancers, tout est différent. À saison régulière, il y a tellement de games, c'est long, c'est plate, c'est le même ton monotone. Mais en série, t'entends les gens, puis c'est comme, là, c'est pas la même chose.
2: Tu l'as dit, c'est le nombre de matchs, je pense. Puis il y a quelque chose avec les séries au baseball, c'est que ça devient l'automne. Il fait plus frais. Tu sais, l'été, quand il fait 40, là, tu deviens amorphe au soleil, à cuire. Je sais pas. Mais c'est vrai qu'il y a quelque chose, c'est inexplicable.
0: Cette
2: particularité-là avec le...
0: C'est pour ça qu'en série, j'aime ça écouter ça en série. Saison régulière,
2: ah, moi, ouais, j'aime ça. Hier, sûr, il y avait le match du Canadien, puis là, on est revenu. J'ai regardé un peu Vegas-Chicago. J'ai regardé les Oilers.
0: Hey, big. Attends. Armée. Attends, j'ai besoin de faire un appel au peuple.
2: Ouais.
0: Armée, pour les gens qui nous écoutent par message de texte sur YouTube. Gardien de but demandé pour les Oilers d'Edmonton. Est-ce que vous goalez dans une ligue de garage? Haut niveau. Si oui, s'il vous plaît, envoyez-moi votre candidature que je vous envoie à Edmonton pour le deuxième match de la saison. Parce que big.
2: Tu vas-tu amener un CV à Stan Bowman?
0: Big, t'as-tu vu Jarry?
2: Ben, en fait, non, je l'ai pas vu.
0: T'as-tu vu les buts qui sont rentrés?
2: C'est horrible. On parle ici des Canucks de Vancouver, là.
0: T'as-tu vu les buts entre tes deux jambes de loin, sans écran, rien? Il est pas caché absolument rien.
2: C'est Tristan Jarry, les boys.
0: Mais pourquoi c'est lui qui est net?
2: Ben,
0: ils ont pas compris l'année passée.
2: Ouais, mais Freddie Anderson, ils l'ont signé, il est blessé.
0: Mec, t'avais-tu une bonne? Jarry, en plus, l'année passée, il a pitché son équipe en dessous de l'autobus après une défaite, OK? Puis là, les gars, tu sais, ça a comme créé une genre de friction avec lui l'année passée. Le gars, pas capable d'assumer le fait qu'il n'y aurait pas un ballon de plage. Puis là, après ça, il pitche ses coéquipiers en dessous de l'autobus. Avec tout ce qui est arrivé, c'est lui qui, ton partant,
2: C'est Devin Levi, là.
0: Oui, je sais, ça va être lui pour le match 2, mais pourquoi ça n'a pas été pour lui le match 1? Qu'est-ce que ce gars-là, il a fait pour qu'il commence? Moi, doivent capoter. J'en reviens pas, Gonzo, que les gars sont revenus de l'arrière, 3 buts.
2: Oui, parce que, attendez, là, ceux qui n'ont pas regardé le match, là, c'était même pas supposé à la prolongation, ce game-là.
0: Non, ils sont revenus, puis lui, oublie ça. Il ne peut pas faire un arrêt.
2: Et il lui reste une autre année, hein, 5,375 pour Tristan Jarry. Honnêtement, c'est peut-être, puis il faudrait le voir, il faudrait le recenser, j'y ai pas pensé. Mais en tant que DG, Kyle Dubas, ça a comme été sa pire signature et un de ses meilleurs trades.
0: Qu'est-ce que tu veux dire?
2: Ben, il a réparé sa bourde, il faudrait faire le recensement, mais c'est Kyle Dubas qui a signé Tristan Jarry. À ce contrat-là qui n'avait pas de sens, rappelle-toi. Il a débarqué,
0: il a signé.
2: Oui,
0: c'est
2: okay?
0: vrai, c'est vrai. Puis il était capable
2: de s'en débarrasser. Là, on se disait, tabarouette, 5 ans, 26 millions, c'est quoi? Il se vire de bord, puis il est capable de le passer sans prendre aucune scène là-dessus.
0: C'est incroyable.
2: Tu sais, quand tu dis que tu as fait une erreur et que tu as été capable de la réparer seul, bravo à Kyle Dubas. C'est pas un sans-faute, le Kyle Dubas. Mais là-dessus... Vrai. Il a rincé Stan Bowman.
0: Stan Bowman a été aveuglé par le début de saison l'année passée de Jarry en pensant que là, il était de retour.
2: Non, c'est pas beau.
3: Evan Dubuchard, lui, on peut en parler.
2: Bon, Evan Bouchard, il va faire 100 points et il gagnera pas le Norris.
3: 3 buts, 2 passes.
0: Mec, désolé, là.
2: Il a même pas nommé au Norris cette année.
3: 3 buts, 2 passes, 5 points.
2: 5 points, rien.
0: S'il fait 100 points, là, il va être nominé cette année.
2: Ah, s'il fait 100 points, mais il fera peut-être pas 100 points.
0: Mais il a fait 96 points l'année passée, plus 25.
2: Tu étais nommé l'année passée?
0: Non, il aurait dû l'être. Cette année, il va l'être. Il est bien parti en plus.
3: C'est un record de tous les temps, hein? 5 points lors d'un match inaugural pour un défenseur.
2: Ah, mais c'est les Oilers des années 80. Je veux dire, c'est pas Coffee, là.
0: Il faut qu'il score 6 buts pour gagner avec les gardiens qu'on a. 6 buts.
3: Les gars reviennent à la maison. Ah, j'ai 5 points, 3 buts, 2 passes. On a perdu
0: le
3: match.
0: Non, mais avec le but que, je pense que c'est quoi son nom, ce qu'il a shoté en haut des cercles à terre, là, passant entre les deux jambes. Il n'y avait pas d'écran, il n'y avait rien. Il n'y avait rien pour le déranger, là. La zézette qui est rentrée, je regardais ça. Trois azettes faciles de même entre tes deux jambes.
2: Alors, les Canucks, c'est une bonne équipe. Là, on a vu Marco Rossi a marqué, Lekkeri Maki, Elias Pettersson. Il y a quand même des bons joueurs qui sont capables de marquer, mais on s'entend qu'ils vont plus se battre pour le premier choix qu'une place en...
3: Ouais, oui, c'est supposé, ouais. En tout cas.
0: Non, mais Ben, hier, c'est juste...
3: Ouais, oui.
0: Jarry a fait des...
2: Ouais, il a fait des Jarry. Jarry, c'est Browns dire. Being Browns, ben il a fait Jarry being que, Jarry.
0: Je peux-tu te dire qu'un matin, Jarry pas un matin?
2: Ah, tu sais, il m'a fait sourire, quand même.
3: Il t'a fait sourire.
2: Ouais, moi, je la trouve bonne, moi!
0: Oh, okay!

0: un taux de chapeau.
1: Ou pas.
2: Ou pas.
1: Ou pas.
0: Comment ou pas?
1: T'es pas obligé. Tu peux faire, mettons, un taux de chapeau dans ta semaine.
0: Peut-être que RDDD va m'inspirer de faire un taux de chapeau.
1: Peut-être. C'est vrai que je commence à... Au moins, on se sent mieux.
2: C'est vrai, c'est plus frais.
1: C'est plus frais quand même. On sent que c'est un peu plus poussiéreux, par contre, mais c'est plus frais.
0: Oui, mais vous êtes content, vous autres? Vous êtes content?
2: Ça fait du bien.
1: Ça vous rassure quand même, ce petit bruit-là. Hein?
2: C'est notre ami, ça, R2.
0: Qu'est-ce que ça dit?
2: Ça habite. Ça habite l'espace.
1: Quand tu m'as fait le câlin tantôt, le bar en arrière, c'est ça. Ça habite.
0: Ça fait penser à un vis-graton. T'assieds-tu?
2: Ouais, l'arbitre, là.
0: Oui.
1: Tu peux le dire, moi, je vais pas là.
0: Oui, je donne la permission.
1: Non.
2: L'arbitre. C'est l'arbitre.
1: C'est ça.
0: Tu es capable de le faire, Ben?
2: Non. Je veux juste dire que c'est l'arbitre.
0: Pourquoi tu peux pas le faire?
2: Toi, tu peux me bénir. Toi, tu peux me bénir, Georges. Mais c'est pas toi.
1: Comment
2: pas
1: il va
2: avec toi que je vais avoir des problèmes.
1: Avec quoi il va te bénir?
0: OK. Je fais le gars, puis toi, tu fais le vis, OK?
2: Toi, tu fais le gars?
0: Non, moi, je vais faire le gars qui le dit, puis toi, tu fais le vis, OK?
1: Je vais aller recréer la scène.
0: On va faire la scène.
1: Est-ce que tu veux le texte?
0: Pas besoin.
1: C'est le texte.
0: Es-tu capable? T'en souviens-tu? Ou t'en souviens-tu?
2: Ben, on s'en souvient.
1: Ouais, mais je veux pas. Il y a des gros mots dans cette scène-là.
2: Il y a des gros mots. Il y a un mot. Là.
1: Ouais, ben, il est là plusieurs reprises.
0: Non, mais moi, je peux faire le gars.
1: Toi, oui. Mais mettons, je vais laisser Ben le faire.
0: T'es-tu capable de faire Elvis?
1: Non, je suis pas très Elvis.
0: Toi?
2: Je peux-tu perdre ma job? Ben, je peux perdre ma job, je pense.
0: Non, mais tu peux transformer le sac.
1: Ouais, mais ce sera pas le même rendu.
0: Ouais, mais là.
2: OK.
1: Veux-tu qu'on fasse une lecture à la pause?
0: OK.
2: On va faire une lecture à la pause.
1: C'est faisable de l'amener?
0: OK, on va checker à la pause.
2: On est en 2026, là. Il faut faire attention à ce qu'on dit.
1: Ben en sait
2: quelque chose.
0: C'est un extrait du film.
2: Oui, je sais, mais j'ai dû présenter... Je tiens à rappeler que j'ai dû présenter des excuses à l'Association des petites personnes du Québec l'an passé.
0: C'est pas la même chose.
2: Ben, moi, je trouve que c'est pire.
1: Ah ouais?
2: Que ce que j'ai dit, j'ai rien dit l'an passé.
0: Non,
2: j'ai juste parlé de mon personnage préféré dans Game of Thrones.
1: T'as juste dit un petit quelque chose, Ben.
0: Ouais, mais Ben.
2: J'ai dû m'excuser.
0: Ouais, mais si t'aimais Elvis Graton, t'as pas besoin de t'excuser, là.
1: C'était pas un 10, c'est bon.
0: C'est un 10.
2: C'est un 10.

0: pause. Au retour, le bulletin du premier match de la saison canadien Leafs.
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0: Il y a du nouveau piton à gérer, mon chum.
1: Écoute,
2: Tu t'habitues là?
0: Ouais, ça s'en vient.
1: Benoît Roger derrière les platines.
0: Hein?
1: Avec Donna Summer et Jimmy Somerville.
2: That's it.
1: Tout va bien.
0: Ouais, ben, on travaille là-dessus ce matin, hein?
1: Le premier, oui, beaucoup d'amour.
0: Le premier d'une série.
2: Ouais.
1: Beaucoup d'amour pour cette victoire du Canadien de Montréal de 3-2 contre les Leafs de Toronto. Il y a beaucoup à dire sur cette victoire du Canadien de Montréal. Mais
2: pour commencer, je veux féliciter le Canadien parce que, tu sais, aller à Toronto, dans un match d'ouverture, tu sais, Marchenko vient d'arriver, le buzz que ça l'a créé, tu sais, tu t'en vas là-bas quand même, tu sais, dans un environnement supposément hostile. On s'entend que le bruit n'était pas si gros que ça, là. Le Canadien, on s'entend, est une meilleure équipe que Toronto, mais Heller, ce qu'il a fait, j'ai trouvé ça vraiment brillant, Gonzo, personne qui a vraiment parlé de ça, mais le style de jeu de Toronto, je sais pas si vous avez remarqué contre le Canadien, on a joué un échec avant 1-2-2, OK? Un gars qui est en haut des cercles, puis deux gars à la ligne bleue qui attendent. On a fait ça pour limiter la vitesse du Canadien parce que le Canadien, c'est une équipe rapide. Puis pas juste ça. Quand une équipe joue un système de trappe comme ça, t'oblige l'adversaire à domper la rondelle. Puis vu que le Canadien est une petite équipe, tu sais, qu'il n'y a pas trop des gros alliés, c'est à l'avantage de Toronto d'obliger le Canadien à domper la rondelle parce que c'est pas tous les joueurs qui peuvent aller la chercher. C'est pour ça que Gonzo, les deux premiers trios, on les a pas vus.
1: Et c'est pour ça que le trio qu'on a vu, c'est qui?
2: Exactement.
1: Celui qui pratique un échec avant soutenu,
2: exactement,
1: qui est capable de rapidité et de récupérer des rondelles.
2: T'sais, Gonzo, quand on parle d'équipe nantie, là, si on avait des ailiers comme Anderson, tu sais, avec talent dans chacune des... Tu sais, puis on s'entend que Slav est là, mais on s'entend, Gonzo, que la connexion, on s'entend que Kreider puis Slav dans leur trio respectif, c'est pas la même connexion. Si Slav avait été avec les deux gars habituels, il y aurait eu moins de difficultés. Mais on n'a pas vu, nos premiers trios, on les a pas vus, là, hier.
1: Mais ça, c'est encourageant pour le Canadien de Montréal, parce que cette année, en plus, puis ça, trop souvent, mettons, c'est pas arrivé par les années passées, c'est que tu fier à ton top 6.
2: Non, mais ça, mais Gonzo, il y a une
1: là,
2: chose qui est
1: sûre. Là, si tu es capable d'aller chercher de la contribution secondaire de tes 3e et 4e trios, ça peut devenir bien intéressant chez le Canadien.
2: Sauf que, tu sais, ce que les Pingouins font quand, avant de jouer contre le Canadien le prochain match, tu regardes toujours les vidéos du match la veille. Et cet échec avant-là, ce que Toronto a fait, bien des équipes vont faire ça contre le Canadien pour limiter leur vitesse. Parce que quand on dompe la rondelle, tu le vois, là, on n'est pas capable d'aller la chercher après.
1: L'année passée, il y a certaines équipes qui ont été capables de l'appliquer contre les Canadiens de Montréal, puis souvent, il y avait des résultats.
2: Oui, mais Toronto l'a fait, puis le match a été serré. Puis tu sais, on s'entend, puis on a été bien plus dans

0: dangereux que Toronto pareil parce qu'on est une meilleure équipe pareil.
1: Oui, mais ils ont eu des chances A1 puis pas à peu près non, pareil.
0: Mais
1: parce que ce match-là, hier, on s'entend. Je dis là, tu sais, Nylander qui shift Suzuki puis qui revient puis qui shot, c'est 1-0.
0: Mais Big Dobesh a sauvé le match.
1: Exact.
0: Dobesh, là, on en parlait. Là.
1: Si Matthews marque sur ce shot-là,
0: ouais.
1: C'est pas la même affaire.
0: Je veux dire, Marchenko, il y en a eu des shots. Là. Ouais. Dobesh a été solide.
1: Le one-timer de l'autre côté.
0: Moi, pour moi, Dobesh, Gonzo, c'est la première étoile. Les arrêts qu'il a fait, Dobesh, là, comment il a été incroyable à Toronto de même. Tu sais, on a parlé du débat des gardiens hier. Tu sais qu'on parlait de ça avec par rapport à qui on va mettre, qui va commencer, qu'on fait ci, ça. Lui, il continue sur la même lancée qu'il a faite dans les séries.
1: T'as vu ce qu'il a dit après la game? C'est rare qu'on entend des joueurs dire ça, ou du moins des gardiens de but dire ça. Il dit, j'ai entendu ce que certains pensent de moi. J'entends ce que certains pensent de moi. Puis je voulais leur montrer.
0: Mais en passant, juste te dire qu'aujourd'hui, tous les joueurs de la Ligue nationale entendent tout ce qui se dit de eux. Après les matchs, tout le monde est sur leur téléphone, puis tout ce qui est dit sur eux, ils le savent. Ils savent le journaliste qui l'a dit. Ils s'en parlent entre eux. On sait tout. On
1: j'espère que Jarry est loin de son téléphone aujourd'hui. Ben, avec les Oilers.
0: Gonzo, je pense qu'il sait, là.
1: Ah, oh, man, pauvre gars. Non, mais je me mets à la place. Là, on rit des fois avec ça, là, mais tu te mets à la place de l'être humain.
0: Ouais.
1: Je lui souhaite de garder son téléphone loin aujourd'hui.
0: Mais tu sais, Gonzo, pour parler des deux premiers trios, je veux pas les blâmer parce que c'est un match, là. Mais, puis tu sais, il y a une chimie, ça prend du temps avant de se former. On
1: totalement.
0: S'entend avec Ryder, ça prend du temps avec les deux gars. Puis tu sais, Demidov, on en a parlé hier, n'est pas à 100%. Il revient d'une blessure.
1: Ça paraît
0: il
1: n'a
0: pas joué. Tu sais, fait que, donnez-y, tu sais, ça va prendre un peu de temps. Pis c'est normal. Parce que je suis sûr qu'il est pas à 100%. Tu sais, je suis sûr qu'il est accommodé encore de sa blessure, mais il joue quand même. Mais tu sais, c'est pas... On va en voir plus de lui, là, prochainement.
1: Ça reste, puis je vais le dire pour les deux équipes, pour les deux équipes hier, c'était un premier match.
0: Ouais.
1: Tu sais, OK, Nylander est tout le temps en forme contre le Canadien de Montréal, on l'a vu, là. Puis Dobesh a été capable de l'arrêter après.
0: Il patine-tu, Nylander, par exemple?
1: Il y a la shot, il y a les mains, il patine. Quand il veut, ça peut être un des meilleurs joueurs de la Ligue nationale de hockey.
0: Ouais.
1: Quand il veut. Marchenko, il voulait hier aussi.
0: Non, il voulait.
1: Son premier match. Au début de la deuxième, le one-timer, il aurait pu marquer.
0: C'est la première fois qu'il patinait avec les gars, en plus, hier.
1: Ah ouais. Ouais, mais du talent, ça parle, pareil.
0: Non, mais imagine-toi, tu sais, quand il va s'acclimater avec. Non, ils sont bien bâtis quand même, les livres. Tu regardes les joueurs qu'ils ont et tout, là.
1: Tu sais, on l'avait dit qu'ils sont allés chercher aussi des Duhem, puis des Nick Paul, puis des Sissons, puis des Teddy Bluger, puis... Tu sais, on veut changer un peu. Tu as parlé de Jim Miller aussi, tu sais. Jim Miller, c'est le coach aussi qui risque de... On veut changer un peu la culture à Toronto. On veut voir une équipe différente, mais on a donné le puck souvent aux Canadiens, par exemple, hier.
0: Oui, mais tu sais, je veux dire, les Canadiens ont beaucoup plus de talent que Toronto. Je les vois pas en série quand même.
1: Ben,
0: même
1: beaucoup si Marchenko plus est là. De talent, tu sais.
0: Non, mais parce que Big, c'est à cause de la défense.
1: La défense, ça, je te l'accorde.
0: À cause de là, c'est tellement une coche au-delà de là, tu sais, de Toronto que...
1: Mais Dobesh, maintenant, contre Toronto...
0: Il a vaincu.
1: Ouais, il est 4-0-1 maintenant.
0: Ouais.
1: Puis avant la game d'hier, il était à 955 contre Toronto. Fait que disons que... Non, mais hier, il était gros, il était confiant, il défiait les lancers. Tu sentais qu'il était...
0: Ah non, le one-timer de Matthews, t'as-tu était sorti de son cercle pour faire l'arrêt?
1: Oui. Puis, puis quand Nylander est revenu du côté droit après, là, puis qu'il est allé dans mi-temps, là, on sentait que tu m'auras pas deux fois de même. Puis même Marchenko, comme on disait, le one-timer au début de la deuxième, là, de l'autre côté.
0: Ouais.
1: Son déplacement,
0: il était vraiment, vraiment, vraiment solide.
1: Il est agressif dans ses déplacements aussi. Des fois, ça va contre lui.
0: Big. J'ai remarqué quelque chose aussi.
1: Qu'est-ce que tu as remarqué?
0: Est-ce que le A de Josh Anderson va faire en sorte qu'on va pas juste le voir en série? Maintenant, on va le voir en saison régulière.
1: Je sais pas, mais Josh.
0: Parce que tu le sais, hein? Josh en saison régulière, on n'est pas été habitué de voir de la constance, mais en série, c'est un Claude Lemieux.
1: C'est une bonne piste que tu amènes, là. Rappelle-toi quand on lui a confié des responsabilités nouvelles à Josh, qu'est-ce qui était arrivé? Tu sais, quand on lui a confié le désavantage numérique au lieu de l'avantage numérique. Puis il a été capable d'accepter ça. Puis là, on l'a vu. Là, est-ce que de lui avoir mis le A sur le chandail?
0: Non, mais il joue comme un leader. Là.
1: Ça va l'habiter lui aussi.
0: Il joue comme un leader. Puis lui, puis Bolduc, c'est quand même...
1: Ben, ce trio-là, hier,
0: c'est quand même,
1: c'était le meilleur trio sur la glace.
0: Big, c'est quand même un trio qui peut te faire mal. Parce que tout le monde peut frapper.
1: Je sais, mais ils n'ont pas été ensemble du calendrier pré-saison. C'était Dano Anderson. Puis là, finalement, tu shakes tout. Pis...
0: Mais tu sais, Big, Anderson puis Bolduc, ils sont vite. Patine.
1: Oui, mais Bolduc, il l'a dit ça aussi après le match. Puis il dit, quand c'est Anderson de l'autre bord, d'un, d'après moi, ça le fait grossir. Et de deux, quand tu vois ce gars-là appliquer cet échec avant, t'as pas le choix, c'est contagieux.
0: Non, mais l'affaire aussi, c'est qu'un gars qui, comme Anderson qui fait ça, ça précipite le jeu de l'autre côté pour les défenseurs, puis ça ouvre le jeu à Bolduc d'aplomb. Là.
1: Aussi.
0: Hey, t'imagines la chimie que ces gars-là vont avoir ensemble? C'est vraiment hâte de voir ça.
1: Hein, Bolduc, vous le savez, hein, les boys, l'année passée, il avait marqué quoi, ses trois premiers matchs?
2: Oui.
1: Le match ouverture, on s'en rappelle, l'année passée, je vois sur une première vague en avantage numérique également. C'était quand même, c'était beaucoup. Et pour ce qui est de Kirby Doc, vu que vous vouliez parler de Kirby Doc, j'ai la statistique, les boys. Assassine.
3: Oh.
1: En sa faveur pour Kirby Doc.
3: En sa faveur.
1: Il a fallu que je la relise trois fois pour être sûr que je disais quelque chose de vrai, OK?
0: Vas-y.
1: Écoutez bien ça. Kirby Doc, avec sa passe sur le but de Josh Anderson, devient le premier joueur de l'histoire du Canadien de Montréal depuis Mario Tremblay, à la fin des années 70, début des années 80, a enregistré un point dans cinq matchs d'ouverture consécutifs. Tu sais, quand on dit qu'on est tout le temps capable de trouver une statistique qui va faire bien paraître un joueur. C'est depuis Mario Tremblay que c'était pas arrivé, Mario! Kirby Doc qui l'a!
0: On va y donner, là, hier, s'il bâtit là-dessus puis il manque de la constance...
1: Bâtit mon Kirby.
0: Il mérite d'être dans le line-up. S'il continue même. Il utilise son physique de même puis s'implique, tant mieux. Il faut le dire, là, Big. On l'a... Tu sais, il était le souffle-douleur du peuple.
1: Ouais.
0: Pendant une couple de jours. Puis là, avec le match d'hier, ça calme un peu la grogne. Mais je suis content quand
3: même. Mais t'es pas tout seul.
1: Non, je suis pas tout seul pendant tout.
0: Mais regarde ça. On est content de voir que hier, il a saisi sa chance.
1: Le temps de deux instants, oui.
0: Puis il va continuer à le faire le samedi.
1: Moi, je trouve qu'on a les fleurs faciles.
3: Non, mais attends un petit peu. Le premier but du Canadien cette saison, c'est grâce à lui.
0: Bec, c'est une nouvelle saison. Oublie le passé. Oh, là, on peut juste juger avec ce qu'on a vu à date.
1: Si tout le monde part à zéro.
0: Tout le monde part à zéro, nouvelle saison.
1: Tout le monde part à zéro. Ouais. Je veux dire, il n'a pas été dans les pires.
3: Mais non.
1: Non. Je te dis juste, c'est un premier match pour les deux équipes hier. Il y a bien du monde qui n'ont pas. Tu sais, on s'entend, mais le premier trio du Canadien de Montréal hier n'a pas fait grand-chose. Puis c'est pas grave, là, c'est un premier match. Tu sais, il y en a une gang, là, l'autre bord aussi. Là. Je veux dire, y a-t-il quelqu'un qui a vu Gavin McKenna tant que ça? C'est un premier match dans sa vie dans la Ligue nationale de hockey. Non. Fait qu'on va être très, très, très patient aussi. Là. Mais, je veux dire, c'est correct. Je vais pas commencer à le catapulter, genre, dans les hautes sphères.
0: Tu sais, parlant de McKenna...
3: Ouais,
0: là,
3: tu vas-tu sortir l'histoire?
0: Ça va être... Non, mais juste dire... C'est énormément de pression. Puis
1: tu sais que
0: lui doit avoir hâte de voir son premier point puis son premier but parce que quand t'es un premier choix de même, là...
1: Je comprends.
0: Tu sais comment,
1: c'est un premier match en carrière, je veux dire. C'est un premier overall dans un marché comme Toronto.
0: Non, je sais, mais ce que je veux dire, c'est que tu le regardais jouer hier, puis, tu sais, on n'a pas vu grand-chose. Tu comprends? Même si c'est un premier match.
1: Il y en a beaucoup premiers au total, on n'a pas vu grand-chose dans les premiers matchs non plus, les boys.
0: Non, mais puis je te parle pas de résultats de but. Je te parle...
1: Oh ouais.
0: C'est dans le jeu, là.
1: Timide.
0: Il est très timide.
1: Très timide.
0: J'y souhaite qu'il débloque...
1: Rapidement.
0: Si
1: les Leafs se mettent à perdre, là, ils vont pointer à Toronto. Là, avez-vous vu son premier tour à Gavin McKenna?
3: Ben, il a été devancé.
1: Ouais. C'est ça l'affaire.
0: Ouais. Non, mais l'affaire qu'il faudrait vérifier, OK, il y a une couple de choses dans ça. J'ai regardé là-dessus. Est-ce que Bobrovsky, en Floride, est-ce que quand les joueurs faisaient le premier tour, ils faisaient-ils la même chose? Parce que ça a l'air que... Il faudrait vérifier ça, OK?
1: OK.
0: Parce qu'il y en a un qui dit que c'est une bébête, il veut absolument qu'il voulait ça sur la glace.
1: Ouais, ben c'est ce qui a été amené, là, de la part de l'équipe.
0: Oui, non, je comprends. Mais est-ce qu'à Floride, faisait-tu ça aussi?
1: Faudrait voir le nombre de recrues qui ont joué un premier match en carrière dans la Ligue nationale de hockey quand Bobrovsky était le gardien partant. Parce que pour les gens qui ne comprennent pas, habituellement, quand c'est une recrue, là, puis vous le savez, des premiers matchs dans la Ligue nationale de hockey, on envoie le joueur qui fait un tour.
0: Même dans le junior majeur font ça.
1: Je sais, mais dans la Ligue, on le voit souvent, là, le tour, parce qu'il est télévisé. Là. Mais Bobrovsky, lui, a tenu à être sur la glace le premier avant Gavin McKenna parce qu'il est superstitieux, puis ça fait partie de ses habitudes.
0: Hey, puis Big, c'est un gars très superstitieux. T'as-tu toutes les choses qu'il fait?
1: Non, j'ai pas vu.
0: Avec les saunas, sa préparation, tout, il y a... Écoute, il y a...
1: Ben, il va peut-être changer ça, ils ont perdu hier.
3: Ouais, mais man.
0: Non, mais il y a beaucoup. Tu sais, je sais pas si t'as déjà vu ce gars-là sans équipement, comment il est tout petit.
1: Ouais, il est pas très gros.
0: Non, mais il a l'air jeune, là. Tu sais, il a 38 ans, il est comme.
1: Prends soin de lui, ouais.
0: C'est comme. On dit que c'est pas loin de. Au-dessus de 100 000 qu'il dépense en équipement sur lui-même.
1: Ah, ouais.
0: Pour sa mise en forme et tout, là. Pour sa préparation, je veux dire, pour un match, là. Tout ce qui est comment il est particulier et tout. Non, mais Big.
1: Brady, c'était combien, 1 million?
0: Ouais. Mais tu sais, Big, quand tu penses à ça, à 38 ans d'être dans la ligue encore comme ça, dans les nets, là, une position qui est...
1: Tu sais, c'est la très exigeante tout le temps, physiquement, ouais. Mettons. Regardez mais les gardiens de but, comment c'est, ça peut être éreintant. Tu sais, mais ouais, non, le Bob, je pense que c'est... En tout cas, c'est un des dossiers qui vont surveiller à Toronto cette saison. C'est sûr. Mais le quatrième trio, Dobesh a été solide. Solide travail de Philippe Dano contre Austin Matthews également. Ouais. Solide travail de Phil Dano. Et Madison aussi a connu un très gros match.
0: Un des gars que j'adore énormément, que je trouve qu'il n'a jamais assez de crédit. Puis j'ai parlé de lui dans la série l'année passée.
1: Ben oui.
0: Mais Carrier, Caroline, que ce gars-là, mêlé dans ta première, ta deuxième, ta troisième, mêlé où tu veux, il est tout le temps là, toujours le même rendement, il marque des gros buts de temps en temps, il dit jamais rien, il met jamais l'équipe dans la merde.
1: Tout le temps sourire.
0: Tellement content, que le but gagnant hier, tellement content, Gonzo, ce gars-là, là, tellement, tu sais, il voulait être ici, un Québécois qui voulait être à Montréal, qui a du succès ici, il va bien. Y a-tu un match qu'on peut... On peut jamais questionner, Gonzo, son ardeur au travail. Vraiment content pour lui qu'il ait marqué un but. C'est un but, une passe pour lui. Vraiment content à ses débuts comme ça à Toronto.
1: Et d'ailleurs, les boys, autant Carrier que Anderson, c'est leur dernière année de contrat.
0: Mais les deux restent ici.
3: Les deux restent ici.
1: Je suis d'accord.
3: Convaincu.
1: J'espère que ce sera plus tôt que tard. Ouais, mais s'il fait un New York, ça veut dire qu'il reste à 5,5. Mais avec l'explosion, là, tu sais, déjà là, la semaine passée, on a su que dans deux ans, le plafond monte à 127 millions. Mais
0: justement, s'il fait un New York, 5,5, c'est correct?
1: Ben 5,5 dans deux ans, c'est plus rien.
0: Oui, je comprends, mais si lui signe un contrat comme New York, c'est parfait.
1: Non, en voulant dire, ben, je suis pas sûr que je donnerais le 4 ans, par exemple, à Josh.
3: Ben là, il y a 32, là.
0: Pourquoi?
1: 4, c'est long. Pour un gars qui est hypothéqué pareil, là.
0: Ouais, mais Big, 4, comme tu sais, c'est 5,5 dans 4 ans.
1: Je suis curieux de voir. Là, on a vu beaucoup d'explosions de salaire pour des joueurs plus jeunes. Quel impact ça va avoir sur des gars trentenaires qui re-signent avec leurs équipes respectives?
0: Mais on l'a vu. Regarde New Hook.
1: Plus jeune, New Hook, là.
0: Non, mais c'est pas grave. Il y a un impact quand même.
1: Oui, mais je parle pour un gars comme Philippe Dano, pour un gars comme Josh Anderson. Tu sais, Dano, je veux dire, il a 33. Anderson a 32. Tu sais, ces gars-là, ils deviennent joueurs autonomes à la fin de la saison.
0: La Ligue privilégie toujours les joueurs qui sont plus jeunes.
1: C'est sûr.
0: Une Ligue pour des jeunes. Fait que c'est sûr que les gars de cet âge-là, maintenant, ne signeront plus le montant comme ils faisaient avant. Parce que t'es mieux prendre un joueur plus jeune, donner un montant de contrat d'entrée à un jeune qui va arriver comme ça, que faire sauter à la banque à un vétéran qui reste peut-être deux ans maximum.
1: Ah, je suis curieux, honnêtement. Tu sais, on l'a vu avec Mike Madison l'année passée, les boys, on l'a signé. Mike Madison, c'est un gars qui patine encore énormément, par exemple.
0: Tu sais, Madison, tu parlais de Josh Anderson, tu donnerais pas 4 ans. On s'entend-tu, Gonzo, que dans 4 ans, Josh Anderson, avec la patin qu'il a là, va toujours être up to speed, va toujours être capable de suivre la vitesse.
1: Mais son style de jeu est très différent de celui de Mike Madison en raison des épaules.
0: Oui, mais il se bat plus non plus.
1: Non, mais
0: justement par rapport à ses épaules. C'est différent.
1: D'appliquer des mises en échec après mise en échec après mise en échec pour des épaules pour un gars qui est quand même hypothéqué, à long terme, je suis pas sûr que j'y donnerais un 4. Pas parce que je l'aime pas, parce que ça peut même devenir un contrat qui vieillit mal. Mais les deux vont rester avec le Canadien de Montréal. Restons avec des bonnes nouvelles et du positif. On va aller en pause là-dessus, les boys. Et au retour, on n'a pas fait l'exercice encore parce que ça a brassé dans le camp et il y avait du stock en masse. Mais aujourd'hui, on fait nos prédictions division par division et on débute au retour avec la division Atlantique. À quel rang le Canadien terminera cette saison?
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1: Il y en a plusieurs qui sont très contents de voir le retour et qui se joignent à nous. Là, le retour d'R2D2 en studio, c'est le vrai. Il y en a qui débarquent là, à 12h42 et sont comme « Man, c'est quoi l'affaire sur YouTube? » Pour ceux qui ne comprennent pas et qui nous écoutent à la radio, vous comprendrez que sur YouTube, l'écran est divisé en quatre. Il y a une caméra pour chaque membre de l'équipe. Et la quatrième caméra est pour R2D2 qui effectue son retour. Vous irez voir. De toute façon, j'imagine que les gars vont publier la vidéo éventuellement. Il y en a plusieurs, par contre, qui nous ont conseillé une chose, puis ça revient à ce que tu disais, Georges, la dernière fois. Faudrait nettoyer son filtre.
0: Ouais, checkez bien ça.
1: Nettoyer son filtre.
0: Regardez bien de quoi a l'air un filtre qui n'a jamais été nettoyé en 3-4 ans. Checkez ça. Montre ça aux gens, Big, comment c'est dégueulasse. C'est ça qu'on respirait dans le studio.
1: Aïe.
0: Ça, c'est... quand c'est bouché de même... Même à la maison, une petite pour vous aider, là, si vous avez des airs conditionnés à la maison, il y en a qui ne le savent pas, mais vous devez nettoyer vos filtres.
1: Non, on ne fait pas ça ici.
0: Va aux toilettes, s'il te plaît.
1: Mais c'est parce que si on fait ça ici, on est dans un endroit fermé, on le fera à la pause, prochaine pause.
0: Tu vas aux toilettes avec le papier brun, tu vas frotter ça.
1: Je peux le faire à la pause, si tu veux, Jacob, honnêtement, ça ne me dérange pas. Je le fais souvent à la maison.
0: Mais il y a des gens qui ne le savent pas, Gonzo.
1: C'est sale, par exemple.
0: Non, mais tu peux, à la maison, tu peux briser vos machines d'air conditionné si vous n'étiez pas les filtres. Il y en a, Gonzo, qui ne le savent pas. C'est à faire à chaque 6 mois, recommandé.
1: Ben, pas mal, surtout, habituellement.
0: Surtout l'été, si tu as beaucoup de pollen ou ce côté, quoi que ce soit, là, peut-être même à chaque 2 mois, mais c'est recommandé de le faire.
1: Vous comprenez pas, les gars, là, mais juste en faisant ce qu'on est en train de faire, là, R2D2 vient de signer un contrat à long terme avec BPM Sport. Là.
0: En nettoyant de même.
1: Lui, s'il n'a pas été capable de mourir avec un filtre congestionné de la sorte, il est reparti pour 10 ans. Là.
0: S'il n'a pas été capable de mourir.
1: Ah, mais tu sais ça? On voyait pas à travers le filtre. Là.
0: Non, mais moi, je savais. Gazzo.
1: Ouais, mais des fois, c'est bon de vouloir être aveugle. T'sais, on le savait tous. Jamais personne qui l'a sorti le mot du filtre. Non?
0: Non. Quand j'ai dit Gazzo, qui n'a jamais été nettoyé, c'était comme wishful thinking. J'espérais qu'il avait déjà été. Effectivement, non. En le regardant, ça n'a jamais été fait.
1: T'arrêtes de penser qu'il y a quelque chose qui a été nettoyé quand on sort d'où on sort. Rien n'a été nettoyé. Rien! Là, on tourne une page, on vient dans un endroit qui est beau, qui est propre.
3: Qui est propre, et on va vouloir le maintenir comme ça.
1: Oui. Mm. Oui, c'est ça.
3: Il y a des gens qui sont engagés aussi pour garder ça propre. Là.
0: Division,
1: ouais,
0: division.
1: C'est ça un peu la différence.
3: Division.
1: Division Atlantique, maintenant, messieurs, c'est une division. Est-ce que c'est la division la plus forte de la Ligue?
0: Ouais.
1: Il y aura une méchante lutte dans cette division Atlantique, par exemple. Là.
0: C'est la plus forte de la Ligue.
1: T'sais, on regarde un peu ce qui s'est passé l'année passée, puis de voir à quel point ça a été vraiment serré. Et là, cette année, on se dit, bon, qui va finir premier? T'sais, l'année passée, le Canadien et Lightning à 106 points pour le deuxième et troisième rang, Buffalo à 109, puis Boston à 100 points. Si t'inclus les Sénateurs d'Ottawa à 99 points, il y a eu 5 clubs dans cette division-là, les boys, qui ont fini à 100 points quasiment. Là, parce que les Sénateurs à 99, on va mettre la taxe. Là, c'était comme un gimme. Là. Est-ce que vous voyez beaucoup de changements? Veux-tu y aller à l'envers ou tu veux y aller à l'endroit?
0: Je vais à l'endroit.
1: À l'endroit?
0: Canadien premier.
1: Canadien premier?
0: J'aime premier Gonzo parce que, tu sais, c'est parce que l'affaire, quand je regarde le Canadien, ce qui est là, je suis sûr qu'ils vont aller chercher un deuxième joueur de centre. Puis, la raison pour le j'aime premier, tu sais, on fait nos prévisions par rapport à ce qu'on pense aussi que le Canadien va faire. Le Canadien va pas rester statu quo toute l'année, là. Ça va ben trop bien. Tu regardes tout ce qui se passe là, tu regardes les trios, il manque quelque chose. Tu sais, le deuxième joueur de centre, il manque quelque chose.
1: Newhook a fait une bonne...
0: Oui, Gonzo, mais l'affaire big, là, cette année, c'est de gagner la Coupe. C'est pas juste de faire les séries. Le Canadien va faire au-dessus de 100 points cette année. Mais comme tu l'as vu, entre faire des centaines de points puis rentrer en série, là, puis gagner en série, c'est deux choses complètement différentes. Fait que c'est pour ça que, tu sais, hier, Newhook, il a été muté parce que Kapanen était blessé. Ah ouais. Mais Newhook n'est pas un joueur de centre. Il était MVP dans les séries l'année passée, Gonzo à l'aile. Puis là, maintenant, on le met au centre pour dépanner, puis c'est correct, il fait un travail qui est correct. Mais imagine-toi, Gonzo, si on lui donne un vrai joueur de centre. Hey, Demidov, peux-tu jouer avec un vrai joueur de centre? À un moment donné.
1: T'imagines-tu quand il va l'avoir, son deuxième joueur de centre?
0: C'est pour ça que je mets Canadien premier, parce que je pense qu'éventuellement, on va l'avoir. Et, tu sais, puis on était direct là l'année passée, là, déjà. Puis tu regardes les jeunes qui vont prendre du galon cette année, puis qui vont être encore meilleurs. Je vois le Canadien premier.
1: Et ce groupe-là a vécu énormément de choses aussi en séries éliminatoires. C'est un bagage qui vient avec eux. Il y en a qui vont dire, ouais, mais ça a été assez éreintant. Ils en ont peut-être laissé ça à la table. Je souhaite aux Canadiens de Montréal d'avoir un deuxième centre pour l'équipe, pour Nick Suzuki également, pour Demidov, pour bien des joueurs.
0: Toi, c'est quoi ton premier rang, c'est qui?
1: Premier rang, je mets les Panthers de la Floride.
0: Hein?
1: Ouais, je mets les Panthers devant le Canadien de Montréal.
0: OK.
1: Je mets les Panthers. Ben. Quoique, il y a une chose qui me fait douter un peu des Panthers, c'est de me dire, ils s'en sacrent un peu du premier rang, les Panthers.
0: C'est vrai.
1: Eux, ils se disent, amenez-nous en série, là, qu'on finisse 1, 2, 3 équipes repêchées, on veut faire les séries, une fois en série, essayez de nous battre.
0: Ouais.
1: Parce qu'ils sont un peu plus vieux, est-ce qu'ils vont avoir des blessures, Marchand va revenir éventuellement, tu sais, les deux Kachuk, Barkov, Reinhardt, Bennett, Varhaeghe, c'est des gars qui peuvent se blesser, pas à long terme, c'est même en défense, les Ekblad, les Seth Jones, mais je mets les Panthers de la Floride premier.
0: Toi, Ben, tu mets qui?
3: Je suis avec... malheureusement, je suis avec Steph.
1: Ah ouais, tu mets les Panthers, toi aussi?
0: Ouais. Gazo, je peux pas vraiment dire un parce que j'ai ma deuxième, là.
3: Ouais,
0: parce
3: c'est
0: que on s'entend, c'est entre le Canadien et les Panthers.
3: Ouais.
0: Dire les Panthers premiers, c'est pas mauvais. C'est les favoris gagner la Coupe en ce moment.
3: Par plusieurs.
0: C'est les Puis hier, tu sais, je comprends que c'est juste un match, mais comment Marstrom a gaulé? Il y avait des gros questionnements si elle est capable de le faire. Est-ce qu'il va être capable de rester en santé? S'il reste en santé toute l'année, Big... Marstrom pis go comme il a fait hier, ça va être tough.
1: Ben, si cette équipe-là reste en santé, tu parles...
0: C'est juste parce qu'ils ont beaucoup... L'autre raison que pour laquelle je mets le Canadien premier, c'est que quand t'as une équipe avec des vétérans comme ça, tu vas reposer des joueurs des fois. T'as pas... Ils comprennent l'importance d'arriver frais et dispo en série éliminatoire. Pis,
1: exact.
0: Tu l'as dit tantôt, pis c'est l'affaire la plus importante. Il y a personne qui veut jouer contre les Panthères. Puis les Panthers s'en foutent de finir premier. Ils ont gagné deux fois. Big, la Coupe back-à-back.
1: Hey, eux, ça route eux, en là, maison.
0: Finir premier. Le jinx de finir premier. T'as vu les équipes. Merci, Jacob, d'avoir nettoyé le filtre. Merci. Ouais, là, Gonzo, tu vois, là, maintenant. Là, pendant 10 ans, on n'a pas besoin de toucher. Là.
1: Ma voix va déjà mieux.
3: 10 ans.
0: Mais tu sais, Gonzo, puis c'est pour ça que, vu qu'ils ont des vétérans, puis T'sais, quand t'as des joueurs plus vieux, des fois, t'es plus sujet à des blessures qu'une équipe plus jeune. Fait que je baigne sur le fait que il y a des joueurs qui vont manquer des matchs. Il y a des joueurs qui vont reposer. Puis t'en souviens pas, Gonzo, l'année passée, là, en fin de saison, il avait reposé des gars des matchs cruciaux pour finir en haut dans la division, puis ils ont laissé ça tomber,
1: Panthers,
0: tu te souviens?
1: Non. Quand les Panthers ont débranché, comme on a débranché à R2-D2, là, ils ont mis tout le monde sur ses tablettes.
0: Non, mais l'année d'avant, je pense. Non, l'année d'avant, là. Pas l'année passée quand on a fait la série, l'année d'avant.
1: Quand ils s'étaient qualifiés.
0: Quand ils s'étaient qualifiés, puis ils s'en foutaient, là, puis ils avaient reposé des gars parce que c'était pas important pour eux. Puis ils comprennent. C'est pour ça que j'ai mis deuxième. Mais un ou deux, c'est correct, là. Fait que toi, si, j'imagine que Canadien, tu mets deuxième?
1: Canadien deuxième pour moi, ouais.
3: Même chose.
1: Ouais. Qui est votre troisième équipe?
0: Tampa. Puis de loin, Tampa.
3: Ah oui?
0: Tampa va les chauffer. Parce que, big, l'affaire qu'il faut pas oublier avec Tampa, c'est que, tu sais, Edmund revient. Puis Edmund, veut pas, c'est comme un choix première ronde que tu ajoutes à ton équipe. Parce qu'Edmund, il est vraiment solide. Puis, qu'est-ce qu'il y a?
3: On va faire la pause.
0: On t'entend?
1: Pas mal. Pas à peu près, là.
0: Oh my God!
3: Pas mal, oui. On s'en va.
0: OK, on s'en va.
3: On revient tout de suite.
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1: Donc numéro 3, Tampa, on disait.
0: Tampa, désolé les gens, c'est parce qu'il faut faire des pauses, là, puis on est en retard. Tampa, Gonzo, parce que Edmund revient, leur général à défense, qui joue énormément de minutes, comme tu le sais, en avantage puis désavantage numérique. C'est un gars solide qui embarque. Comme un choix de première ronde quand t'embarques à une équipe qui était déjà solide. Braden Point, qui est en santé dès le début de l'année, ouais, qui embarque. Ces éléments-là qui embarquent avec une équipe qui est déjà super bonne, même si elle est vieillissante. Puis Vasilevski qui est dans le but. Tu sais, Vasilevski, on s'entend, demeure le meilleur gardien de la division quand même, là. C'est sûr qu'avec la blessure d'Edman et tout, ça fait une différence.
1: Juste que leur noyau vieillit un peu.
0: Oui, c'est pour ça que j'ai mis un troisième.
1: C'est John Carlson qui débarque pour remplacer Radish là-bas aussi. Tu sais, t'as Mikheyev sur un premier trio.
0: Il y a une bonne saison, Carlson, l'année passée aussi.
1: Oui. Mais c'est des projets un peu. T'sais, il y a Mikheyev qui va jouer avec Point et Kucherov. J'aime bien l'arrivée de Jeffrey Vielle qu'on a aimé, qu'on a attaché. Je pense qu'on va lui donner un bon rôle aussi de soutien là-bas. J'ai hésité en fait entre Tampa et Buffalo. Parce que Buffalo, il y en a plusieurs qui disent « Ah, oh, ils ont perdu Byram, ils ont perdu Alex Tuck. Est-ce qu'ils vont être capables de répliquer? » Ils ont pas de gardien.
0: En passant, Big, c'est gros, ça.
1: C'est gros.
0: De perdre Byram puis Tuck, c'est énorme.
1: Oui, c'est gros. Mais s'il y a une équipe qui a une profondeur parce que tu as tellement drafté ces dernières années que tu es capable de le faire, tu sais, tu perds Tuck, mais là, c'est Josh Doan qui va jouer avec Tage Thompson, qui est un gars qui est capable d'être un power forward quand même.
0: Oui,
1: t'sais.
0: Big, mais pas comme Tuck.
1: Oui, mais Consta Elenius qui débarque, Zach Benson, Noah Slund, Jack Quinn, Yerick Elouch,
0: des petits joueurs.
1: Ben, c'est pas tous des petits, mais oui, Benson et Quinn sont plus petits. Mais...
0: Puis Don aussi, c'est pas du monde qui sont énormes.
1: Ben, Don est capable de...
0: Pas comme Tuck. Tuck, c'est un power forward.
1: Il est pas aussi gros,
0: c'est juste qu'il y a des en série. Puis Gonzo, Byron, c'est énorme. Fait que c'est pour ça que j'ai mis Tampa avant, puis Buffalo qu'après, qui suit.
1: Ouais, j'aurais tendance à le faire moi aussi. Mais ça va être très serré. Très serré. Floride, Montréal, Tampa, Buffalo.
0: Ouais.
1: Hein? On va être correct comme ça. On va faire les autres divisions un peu plus tard. T'es pas Max Schumann qui va être avec nous aussi autour de 13h20. Il va être avec nous à l'émission. Et oui, c'est R222 qui est avec nous. Les gens se posent encore la question. Merci d'avoir été avec nous sur le réseau O. Vous voulez poursuivre l'aventure, venez nous rejoindre sur le YouTube de BPM. Vous vous abonnez au passage. On a franchi la ligne des 70 000 en plus. Merci d'être avec nous. Sinon, vous continuez en musique. Et au retour, Georges, on s'attaque. On a fait l'Atlantique. On va s'attaquer à la division métropolitaine, on va s'attaquer également à la division centrale et on va s'attaquer aussi à la division pacifique parce que là, tu penses qu'on a été sauvés, mais il va falloir qu'on parle à tes Oilers pareil au retour, OK? Pas juste Evan Bouchard. On vient tout de suite.
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2: Bonjour, ici Benjamin Aubert. Voici vos actualités. Le premier ministre Mark Carney a mentionné hier qu'il n'a pas l'intention d'exercer de nouvelles pressions commerciales sur les États-Unis. En point de presse, M. Carney a indiqué que le Canada n'avait pas l'intention d'aggraver la guerre commerciale, tout en précisant qu'il n'excluait aucune possibilité. Rappelons qu'hier, le président américain Donald Trump a intensifié la guerre commerciale alors que ses interdictions totales d'importation de certains produits canadiens sont entrées en vigueur. 5 personnes ont été arrêtées au cours de la nuit dernière à la suite d'une introduction par effraction dans le secteur de Saint-Romuald à Lévis. Une résidente a appelé la police vers 2h50 après avoir surpris un homme dans sa résidence. Elle a été incommodée par un agent irritant et a aperçu 3 autres personnes à l'extérieur. Le véhicule suspect a été intercepté quelques minutes plus tard près de la centrale de police de Lévis. Les suspects pourraient faire face à des accusations d'introduction par effraction, de vol qualifié et de harcèlement criminel. Voilà, c'est ce qui complète. 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
3: Un mercredi après-midi, lendemain de victoire du Canadien, c'est encore meilleur. La musique est encore plus solide dans ce temps-là avec The New Cities pour le meilleur de la musique en ce mercredi après-midi. Gab Fredette qui nous présentera une toute nouvelle chanson dans quelques jours. Ça a été annoncé au compte-goutte sur les réseaux sociaux, une collaboration en plus. Imagine Dragons s'en vient et il fallait du country là-dedans. Et la petite touche, on a été confié ça à Shabuzi. Voici Cowgirl à haut.

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des collaborations musicales qui fonctionnent, qui sont correctes. Il y en a d'autres qui sont d'une extrême efficacité. C'est le cas pour Phoenix, Gracieuseté, Marshmello et Portugal The Man. Comme une impression de prolonger l'été puis de se foutre un peu de la grisaille d'automne. Ça, c'est bien parfait pour notre mercredi après-midi.

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1: Ça a crié bien fort dans les salons hier, go Habs go, avec cette splendide victoire du ECH contre les Maple Leafs de Toronto. Puis dans les dernières minutes, je fouinais, là, puis on est tombé sur le resto où les joueurs, justement, du Canadien et leurs blondes ont célébré le début de la saison. Retenez qu'il faut s'en aller du côté de Montréal et c'est au restaurant Bambino, donc un restaurant italien situé dans le Vieux-Port de Montréal. La prochaine escapade montréalaise que vous avez à l'horaire, là, pensez à peut-être vous réserver un petit quelque chose là en vous disant qu'il y a plusieurs joueurs du CH qui aiment bien célébrer à cet endroit-là. Entre autres, Cole Caulfield, Noah Dobson, Mike Matheson, Chris Kreider également, ainsi que leurs conjointes. Ils ont tous approuvé ce resto-là. C'est bon signe. Temper City, self-aware dans un instant à haut.

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Avant la fin de l'année 2026, vous pouvez attraper un spectacle des deux frères, notamment du côté de la Mauricie de Québec ou encore du centre du Québec à Drummondville, précisément le 10 octobre prochain. Les voici avec 33 tours.

0: Bon match d'ouverture hier, victoire du Canadien. Je pense qu'on va vous en parler aux 15 minutes aujourd'hui, à la fois dans la Rocky Gonzo, c'est le sujet de l'heure. Ce sera la même chose avec Oli Paiement et FX Bénard dès 17h55 pour la game. Mais sans vouloir en faire de promotion, le billet.ca, avez-vous vu la plus récente publicité qui a été faite avec Lane Hudson, Ivan Demidov et Alex Carrier? C'est bon, là, c'est en référence au fameux chess bra d'il y a plus de 12 ans. Tout le monde se souvient de ça. Et là, les gars campent cette espèce de personnage-là d'entraînement bien, bien, bien fixé sur le chess puis les bras. Puis c'est franchement drôle. Et on a même accès aux bloopers également, l'envers du décor concernant cette publicité-là. C'est à voir, billet.ca. Cameron Whitcomb s'amène pour votre mercredi après-midi. Merci de nous avoir choisis à haut.
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6: Bonjour, ici Benjamin Aubert. Voici vos actualités. Le premier ministre Mark Carney a mentionné hier qu'il n'a pas l'intention d'exercer de nouvelles pressions commerciales sur les États-Unis. En point de presse, M. Carney a indiqué que le Canada n'avait pas l'intention d'aggraver la guerre commerciale, tout en précisant qu'il n'excluait aucune possibilité. Rappelons qu'hier, le président américain Donald Trump a intensifié la guerre commerciale alors que ses interdictions totales d'importation de certains produits canadiens sont entrées en vigueur. 5 personnes ont été arrêtées au cours de la nuit dernière à la suite d'une introduction par effraction dans le secteur de Saint-Romuald à Lévis. Une résidente a appelé la police vers 2h50 après avoir surpris un homme dans sa résidence. Elle a été incommodée par un agent irritant et a aperçu 3 autres personnes à l'extérieur. Le véhicule suspect a été intercepté quelques minutes plus tard près de la centrale de police de Lévis. Les suspects pourraient faire face à des accusations d'introduction par effraction, de vol qualifié et de harcèlement criminel. Voilà, c'est ce qui complète. 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

À l'été 2025, les fans se sont prononcés et espéraient donc voir Tame Impala à Coachella 2026, ce qui n'a pas été le cas. Mais là, les rumeurs sont reparties de plus belle et ça pourrait devenir justement l'une des têtes d'affiche. Ce serait un événement extraordinaire, une édition mémorable sans doute. Vous êtes fan de Tame Impala, vous êtes servi à l'instant à haut.

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Vous aurez également des spectacles de marionnettes, le Labo des Esprits. Il y aura Panique à la piscine, la tournée Allô Bonbon également. 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
1: Par les temps qui courent, Sarah Dufour est bien occupée à la promotion de son plus récent disque, Dolbo Mistassini. Tous les spectacles en salle sont à l'agenda dès mars 2027. La voici avec...

Votre émission du retour à la maison, le trafic s'en vient pour la suite de votre mercredi après-midi. Merci d'avoir été là. On se reparle quant à nous demain 13h, tout de suite après Larac et Gonzo. Bye tout le monde.

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14: Bonjour, ici Benjamin Aubert. Voici vos actualités. Le premier ministre Mark Carney a mentionné hier qu'il n'a pas l'intention d'exercer de nouvelles pressions commerciales sur les États-Unis. En point de presse, M. Carney a indiqué que le Canada n'avait pas l'intention d'aggraver la guerre commerciale, tout en précisant qu'il n'excluait aucune possibilité. Rappelons qu'hier, le président américain Donald Trump a intensifié la guerre commerciale alors que ses interdictions totales d'importation de certains produits canadiens sont entrées en vigueur. 5 personnes ont été arrêtées au cours de la nuit dernière à la suite d'une introduction par effraction dans le secteur de Saint-Romuald à Lévis. Une résidente a appelé la police vers 2h50 après avoir surpris un homme dans sa résidence. Elle a été incommodée par un agent irritant et a aperçu 3 autres personnes à l'extérieur. Le véhicule suspect a été intercepté quelques minutes plus tard près de la centrale de police de Lévis. Les suspects pourraient faire face à des accusations d'introduction par effraction, de vol qualifié et de harcèlement criminel. Voilà. Là, c'est ce qui complète. 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

Comment va votre morale? Je vous pose la question parce que ça fait depuis quelques jours que c'est gris à l'extérieur, puis que maintenant, à 6h30, il fait noir. Et c'est prouvé que la fin du mois de septembre, début du mois d'octobre peut jouer sur le moral des gens en raison du changement de température et du gris. Puis en plus, on est en campagne électorale, fait que ça peut rajouter une couche là-dessus. Mais inquiétez-vous pas, au courant des 3 prochaines heures, ça va bien aller. Je vais vous faire un récapitulatif de la journée. On va parler, oui, de la campagne avec le vote qui approche le 5 octobre prochain. On va également parler de sport parce que les Raptors de Toronto sont à Québec présentement. On va parler du match du Canadien hier. On va parler hors spectacle, activités qui se passent ici dans la région. Non, on va voir du fun. Si votre morale est affectée par la météo depuis quelques jours, inquiétez-vous pas qu'il va remonter en raison du show que je vous propose ce soir jusqu'à 18h. Et on part ça en force avec Green Day et American Idiot à O.

Il y a Émilie qui m'a écrit au 88-387-1015. Elle, son moral, il se porte bien parce qu'elle est en congé aujourd'hui. Et ça se peut que vous le soyez également en congé parce que aujourd'hui, c'est la 5e journée nationale de la vérité de la réconciliation. Pour ceux et celles qui ne savent pas c'est quoi, parce que c'est quand même nouveau là comme férié, mais c'est pour rendre hommage aux peuples autochtones qui ont occupé notre pays en grande majorité pendant une longue période. Et c'est également pour se rappeler de tout l'horreur qu'ils ont vécu pendant là des décennies, que ce soit là, les 150 000 enfants qui ont été séparés de leur famille au 19e siècle, en 1996, l'histoire des pensionnats, on a entendu parler. C'est pour se rappeler que ces peuples-là ont vécu ça, puis c'est pour leur donner une journée à eux pour les soutenir puis être dans la vérité et la réconciliation comme porte le titre de la journée. Fait que ça se peut que vous ayez été en vacances, vous, en raison de cette journée-là, et ça se peut que, comme d'autres, ben ce férié-là soit remplacé dans l'horaire en quelque part d'autre, comme je sais, par exemple, qu'il y a plusieurs entreprises qui vont ajouter un congé férié du temps des fêtes, puis qu'on va rentrer aujourd'hui au travail. Mais ça se peut, comme Émilie, que vous, ben, votre morale soit bien passée aujourd'hui, parce que justement, vous étiez en congé férié. Et comme à chaque férié, ben, il y a plein d'établissements qui sont ouverts et fermés. Je dirais que la plupart là, qui sont fermés, c'est tout ce qui a rapport au gouvernement, Post Canada, tout ça, c'est fermé. Dépanneur, épicerie, par exemple, c'est ouvert, on peut y aller sans problème. Puis il y a une liste complète là qui est disponible sur maboss.com. Je voulais en parler parce que c'est seulement la 5e édition, puis ça se peut qu'il y ait des gens qui sont en congé aujourd'hui, puis tu vois, hey, comment ça, je suis en congé? Ben, et voilà, maintenant tu sais pourquoi. C'est en raison de la Journée nationale de la vérité et de la réconciliation. Raphaël Butler, ça s'en vient dans quelques instants, meilleur de la musique à 11h05. Mais tout d'abord, voici Almost Monday.

Bush et leur succès Glycerine, c'est ce que je t'offre dans quelques instants. Meilleur de la musique à hausse en 5, en plus des détails météo. Et juste après, je vais te parler de quelques faits saillants de la campagne électorale en Beauce-Nord et Beauce-Sud en ce 35e jour de campagne électorale. Reste branché.

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2: Ce soir et cette nuit en Beauce, ce sera partiellement nuageux avec un minimum de 10 degrés. Mais là, tenez-vous bien. Demain, on aura droit à une alternance de soleil et de nuages. Parce que là, c'est normal pour le début du mois d'octobre. Sauf que demain, maximum 25. Et on pourrait même ressentir jusqu'à 29 degrés demain en Beauce. En ce moment, on est loin de ça. Là, on est à 17 avec des nuages. Mais là, je sais pas. Le beau temps s'en vient dans notre région dès demain.
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Je le sais qu'il y a beaucoup de gens dans la région qui ont voté par anticipation. La moyenne du côté de Lévis, là, c'est le troisième taux de participation le plus élevé dans la province. Puis il y a 8 des 9 endroits où on peut voter là ici dans le territoire que ben sont au-dessus de la moyenne provinciale pour ce qui est du vote par anticipation. Fait que je sais que vous suivez très très bien ce qui se passe chez nous en Beauce, mais je me suis dit quand même qu'à l'approche du 5 octobre, la date officielle là, du jour de vote, ben que j'allais vous parler de ce qui se passe là d'ici la fin, vous faire un petit résumé des faits saillants des dernières journées de campagne électorale. Et aujourd'hui, c'était le 35e jour. Et voici ce qui s'est passé autant dans Beauce-Nord que dans Beauce-Sud. Premièrement, du côté de Beauce-Sud, le candidat du Parti conservateur du Québec, Jonathan Poulin, était aux côtés de son chef, Éric Duhaime, à Saint-Joseph-de-Beauce pour présenter une plateforme du parti en matière de justice et de sécurité publique. Il a ensuite rencontré des représentants de l'UPA de Chaudière-Appalaches afin de discuter des enjeux et priorités du milieu agricole. Il y a également de son côté Samuel Poulin, lui qui représente l'équipe Christine Fréchette, la coalition Avenir Québec, qui a fait le bilan de ses dernières rencontres, notamment sa participation au débat du cégep Beauce-Appalaches, qui s'est tenu au courant des derniers jours, c'était hier ça, où est-ce que les étudiants du cégep posaient des questions au candidat de Beauce-Sud. Et lui a fait le bilan de ce qui s'est passé hier avec justement des échanges avec les élus municipaux lors du congrès de la Fédération québécoise des municipalités. La candidate de Québec solidaire, Amélie Carrier, elle, a salué la qualité des questions posées par les étudiants lors du débat électoral du cégep Beauce-Appalaches. Je sais qu'il y a eu plein de sujets qui ont été abordés lors de ce débat-là, comme ceux qui reviennent toujours, santé, le coût de la vie, l'achat de propriété. Il y a l'agriculture aussi qu'on sait très bien que c'est un enjeu important dans la région. Fait qu'elle a salué là les questions des cégepiens hier. Il y a également Nancy Labbé dans Beauce-Nord qui elle a rencontré le député fédéral Jason Grelot et qui a rappelé l'importance du dossier des nouvelles cartes pour les municipalités et les citoyens. Et finalement, je terminerai en vous parlant de Éric Gagnon-Poulin qui, lui, est le candidat du Parti québécois dans Beauce-Nord, qui a rencontré l'Association des propriétaires de boisés de la Beauce concernant l'accès au marché du bois et de la forêt privée avant de visiter l'entreprise KSM incorporé du côté de Tring Junction. Et justement, en vous parlant de Éric Gagnon-Poulin, là, sachez

sais qu'il sera demain dans l'émission de Jean-François Routier. C'est le dernier blitz. C'est le moment où jamais, où est-ce que les candidats, ben, ils vont pour le tout, hein, font du porte-à-porte, du pointage, font des vidéos, viennent dans les médias, font des débats. On a eu des débats au courant des derniers jours. Il y en a eu hier, justement, question, débat du côté, là, du cégep Beauce-Appalaches. Fait qu'on est dans la dernière ligne droite, là. Et justement, cette dernière ligne droite-là, ben, il donne une poussée des différents candidats pour espérer gagner votre vote le 5 octobre prochain, ou du moins déjà l'avoir gagné, parce que, comme je disais en début d'intervention, plusieurs gens en Beauce ont voté par anticipation. Voici Cage the Elephant, Beaches in Tennessee.

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0: des plaisirs coupables, des throwbacks, c'est toujours le fun de temps en temps. Et c'est pourquoi que c'est exactement ça que je t'offre au courant des prochaines minutes avec le chanteur belge Gauthier qui nous offre Somebody That I Used To Know au meilleur de la musique à O101.5. Et juste après, je te parle qu'à partir de ce vendredi jusqu'à ce dimanche, il y a une activité à ce sucré de bec qui est à ne pas manquer chez nous en Beauce.
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0: country boy préféré. C'est ce que je t'offre dans quelques instants au meilleur de la musique à Hausse 101.5 avec Arpin Lépine et son succès Mentir. Mais juste avant, je te parle d'une de nos activités préférées en tant que Québécois. Se sucrer le bec. Ah, on adore ça, hein? Prendre des produits de l'érable chez nous, dans la province. C'est une tradition. Surtout en Beauce, parce que des producteurs acéricoles dans notre région, c'est pas ça qui manque. Salutations à tous ceux et celles qui œuvrent dans ce milieu-là ou qui ont des cabanes à sucre privées chez eux. Je sais qu'il y en a énormément de ça dans la région, donc je vous salue. Et au courant des prochains jours, ça va être le temps des sucres en Beauce. Là, je le sais que vous vous posez des questions parce que vous vous dites, Alexis, d'habitude, le temps des sucres, c'est le printemps. Les érables coulent pas à ce temps-ci de l'année, de casser tu jases. Eh bien, sachez que à partir de ce vendredi 2 octobre et jusqu'à ce dimanche 4 octobre, du côté de l'espace Carpe Diem de Saint-Georges, c'est le festival Beauceron de l'érable. Il va y avoir là-bas des producteurs de chez nous, il va y avoir des artisans également de chez nous, il va y avoir des produits de l'érable à déguster. Il va avoir des spectacles, comme par exemple une performance de Starfish. Il va avoir autant des gens de la musique country que de la musique traditionnelle. Il y en a pour tous les goûts, OK? C'est pas compliqué. Puis ça se passe en fin de semaine. Et pourquoi ça se passe en fin de semaine plutôt que, par exemple, en mars? Ben parce qu'en mars, les producteurs acéricoles, ils en ont par-dessus la tête. Fait qu'ils ont pas le temps de gérer un festival ou du moins de se déplacer dans un festival qui célèbrent, tu sais, leur tradition de faire du sirop. Et c'est pourquoi qu'on le fait au mois d'octobre. Et c'est en fin de semaine que ça se passe. 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C'est Carpe Diem, événement à ne pas manquer qui se passe le 2, 3 et 4 octobre prochain.
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0: Smash Mouth, All Stars, c'est ce qui va débuter lors de 16h au meilleur de la musique à O105. Mais avant ça, on va parler avec notre journaliste pour mabose.com, Benjamin Aubert, qui va venir nous parler de ce qui a retenu l'attention aujourd'hui dans l'actualité. Et on va également parler de sport. On va pas parler du premier match du Canadien de Montréal. Ça, je vous réserve ça au courant de la prochaine heure. Non, on va parler des Oilers d'Edmonton parce que hier, le coach était vraiment pas content malgré le fait qu'un de leurs joueurs a établi un record de la Ligue nationale de hockey. Je vous en reparle au courant des prochaines minutes à O105.
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2: 15h55 minutes, on rejoint Benjamin Aubert en studio. Bon après-midi, Ben.
3: Bon après-midi, Alexis.
2: Écoute, on va commencer par parler de la police parce que les gens de la SQ vont avoir un nouveau patron là, au courant des prochains jours, prochaines semaines.
3: Prochain mois, je te dirais, parce que aujourd'hui, on a appris le départ à la retraite au mois de mars prochain de l'actuelle directrice générale de la Sûreté du Québec, Joanne Beausoleil. Elle va quitter donc son poste le 17 mars prochain. Elle est en poste à la Sûreté du Québec comme directrice générale depuis 2019 par intérim et officiellement depuis 2022. Mais Mme Beausoleil a commencé sa carrière dans les forces de l'ordre en 1988. Elle a notamment travaillé au service correctionnel aussi. Elle affirme qu'après 40 ans consacrés à la sécurité publique, ben c'est le moment pour elle de passer le relais. Son mandat devait initialement prendre fin en février 2029. Donc, départ anticipé pour Mme Beausoleil à la tête de la Sûreté du Québec.
2: Puis Ben, je veux pas te lancer de pierre. Là. Mais est-ce qu'il y a des candidats potentiels à la chefferie?
3: Je pense qu'il est trop tôt pour ça parce que ce sera une décision du prochain gouvernement là, d'appointer le prochain directeur général de la Sûreté du Québec. Et c'est probablement pour ça là, que plusieurs mois entre le moment où l'annonce et le moment du départ à la retraite officielle de Mme Beausoleil. Donc ce sera à suivre pour le prochain gouvernement qui sera élu dans les prochains jours.
2: Le 5 octobre. Maintenant, on va parler de Frampton parce qu'ils vont tenir là, des soirées d'information concernant les deux enjeux de la région.
3: Ouais, là, il y a deux affaires qui font beaucoup jaser actuellement à Frampton. Le projet de nouvelle salle communautaire Le Cours. Il y a un règlement d'emprunt de 1,7 million de dollars qui a été adopté récemment. Et il y a aussi cet enjeu-là autour de la tour d'eau. Tu sais, depuis le mois de juillet, il y avait un avis d'ébullition qui était en vigueur. Il y avait eu un bris majeur au niveau de la tour d'eau de Frampton. Et on a fait des réparations temporaires. D'ailleurs, aujourd'hui, on apprend que l'avis d'ébullition est levé du côté de Frampton. Là, la municipalité veut répondre aux questions, veut s'assurer que la bonne information circule à travers la population. Donc, il y aura deux soirées d'information sur ces enjeux-là. D'abord, demain, 18h30, à la salle du conseil municipal, soirée d'information où on répondra aux questions sur le projet de nouvelle salle communautaire, la salle Le Cours. Donc, on va répondre aux questions sur ce projet-là demain. Et pour ce qui est du bris de la tour d'eau, on va répondre aux questions le 12 octobre, même heure, 18h30, toujours à la salle du conseil à Frampton.
2: Maintenant, il y a une série de faits divers qui font réagir dans la région, Ben.
3: Ouais, triste événement qui est survenu un peu avant midi aujourd'hui, autour de 11h, un septuagénaire qui se trouve dans un état critique après l'explosion d'un contenant à air comprimé dans un garage résidentiel du côté de la Guadeloupe. Selon la Sûreté du Québec, l'homme travaillait seul lorsqu'il a été grièvement blessé. On ne sait pas trop pourquoi le contenant a explosé. Est-ce que c'est une mauvaise manipulation? Est-ce que c'est un contenant qui était périmé? Est-ce que c'était autre chose? On ne le sait pas pour l'instant. L'homme a été transporté vers un centre hospitalier et on craint pour sa vie actuellement. Il y a des enquêteurs et des techniciens en explosifs qui ont été dépêchés sur place là, pour éclaircir les circonstances et sécuriser la scène. Il y a aussi un homme de 51 ans qui a été arrêté ce matin dans la région de l'Outaouais relativement à une série d'agressions sexuelles qui auraient eu lieu en 2003 et en 2004 à Québec. Selon le service de police de la ville de Québec, ce sont des infractions qui auraient été commises à l'endroit de 9 victimes d'âge mineur et majeur. Le suspect fait face à près d'une vingtaine de chefs d'accusation de nature sexuelle. Il y a une perquisition qui a eu lieu à son domicile aujourd'hui en Outaouais. Et 5 personnes également qui ont été arrêtées la nuit dernière à la suite d'une introduction par effraction dans le secteur de Saint-Romuald à Lévis. C'est une résidente de l'endroit qui a appelé les autorités autour de 2h50. Là, la résidente a surpris un homme dans sa résidence. Elle a été incommodée par un agent irritant, là, pensé poivre de Cayenne ici. Là. Et a aperçu 3 autres personnes aussi à l'extérieur. L'homme a rapidement pris la fuite. La dame a été en mesure d'observer, d'avoir une bonne description du véhicule. Et cette bonne description-là a permis aux autorités d'intercepter le véhicule suspect quelques minutes plus tard, tout près de la centrale de police de Lévis. Les suspects, donc, il y avait 5 personnes à bord, 2 femmes, 3 hommes. Les suspects qui pourraient faire face à des accusations d'introduction par effraction, de vol qualifié et de harcèlement criminel.
2: Finalement, Ben, rapidement, tu veux faire un petit jeu?
3: Ben oui, j'ai un petit jeu pour toi, Alexis. C'est Radio-Canada qui a fait le décompte, mais avec des données du prof Datagotchi. Le prof Datagotchi, c'est une plateforme en ligne que tu peux utiliser, là. C'est une plateforme d'intelligence artificielle qui est développée, entre autres, par l'Université Laval, qui a analysé les discours des entrevues des 5 chefs au cours des derniers mois. Et là, on a fait le palmarès des mots préférés des chefs.
2: OK.
3: Je te nomme un mot. J'ai le goût que tu me dises à quel... Tu penses que c'est le mot préféré de quel chef?
2: On dirait que tu fais ton Guillaume Lepage, là, qui, dimanche, a mis des photos des candidats, puis il fallait les associer avec quel parti.
3: Si je te dis immigration.
2: Parti libéral.
3: Non, c'est Paul Saint-Pierre Plamondon qui préfère ce mot dans ses discours et entrevues. Si je te dis femme...
2: Ribagazal.
3: Bonne réponse. Taxe.
2: Ça doit être Parti conservateur.
3: Bonne réponse. T'es bon. Entreprise.
2: La CAQ.
3: Ben oui, ça va très bien. Et santé.
2: Mais là, il en reste juste un.
3: Il en reste juste un.
2: C'est...
3: c'est lequel t'as pas nommé, voyons donc.
2: T'as peu, Paul Saint-Pierre. Ben oui, c'est Charles Milliard.
3: Ben oui, voilà. Quand même, t'es excellent. 4 sur 5.
2: Moi, je suis mes élections.
3: Je suis tes élections. Ce sont les mots préférés qui sont prononcés le plus souvent par les chefs de parti, selon les données qui ont été récoltées par le prof Datagotchi, qui est mené, entre autres, par l'Université Laval.
2: Merci, Ben. Et reste là parce qu'on va parler d'un joueur de hockey au courant des prochaines minutes qui établit un record hier dans la Ligue nationale.
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2: Hier, les Oilers, Ben, affrontaient les Canucks de Vancouver. Et bon, c'est la dernière saison où est-ce que McDavid est sous contrat. C'est un peu là le faux gagner là, du côté de Edmonton, parce que ça se peut qu'après ça, McDavid soit tanné de perdre puis veulent s'en aller.
3: Mais la fenêtre n'est pas déjà passée pour Edmonton?
2: Quand t'as McDavid, Draisaitl dans ton équipe puis Evan Bouchard.
3: Ouais, mais quand tu passes, quand tu perds deux fois en finale. Là.
2: Ouais, mais c'est parce qu'il n'y avait pas de gardien puis ils n'en ont toujours pas parce qu'hier ils ont perdu 6-5 en prolongation face aux Canucks de Vancouver, qui est une des pires équipes selon les experts cette année circuit Batman. Et c'est justement pourquoi le nouveau coach est controversé. Mike Babcock a dit hier en entrevue, il dit: tu peux pas avoir un joueur qui fait 5 points dans le même match et on perd 6-5. Dans ma tête, c'est inconcevable. Et justement, ce joueur-là, c'est Evan Bouchard qui a marqué un tour du chapeau en plus d'amasser 2 passes dans la défaite des Oilers. Et il est devenu le premier défenseur depuis 1980 à inscrire 3 buts lors d'un premier match d'une saison. Il est devenu le premier dans l'histoire à amasser 5 points en tant que défenseur dans un match inaugural. Okay. Il a établi là un record de la Ligue nationale de hockey pour le premier match de la saison. Et là, les Oilers qui ont malheureusement perdu, mais pourront prendre leur revanche dès demain soir, ou même dès ce soir, on est mercredi aujourd'hui, dès ce soir face aux Canucks de Vancouver, mais cette fois-ci du côté de Vancouver.
3: La beauté de la chose, c'est qu'il y a 2 matchs de plus cette année pour se reprendre, c'est ça?
2: Ouais, deux matchs de plus pour se reprendre, c'est bon, ça fait. Maintenant, niveau météo, ce soir et cette nuit, ça sera partiellement nuageux avec un minimum de 10 degrés, et présentement, c'est nuageux avec 17 degrés chez nous en Beauce.

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1: 16h04, vous êtes à l'écoute du trafic au meilleur de la musique à O101.5 et la deuxième heure de l'émission en sera une chargée parce qu'au courant des prochaines minutes, je vais avoir en entrevue Kimberly Fecteau qui a créé un événement. C'est la toute première fois que cet événement-là va se passer en Beauce et ça a lieu ce samedi 3 octobre. C'est le Salon des mamans et familles. Elle va venir nous parler de son événement à 16h45. Restez à l'écoute. Et également, je disais que c'était une grosse heure parce qu'on va revenir sur le match du Canadien de Montréal hier face aux Maple Leafs de Toronto. Et on va également parler que demain, c'est le 1er octobre. Mais est-ce qu'il faut attendre au 31 pour célébrer l'Halloween ou on peut déjà se mettre dans l'ambiance? On discute de tout ça au courant des prochaines minutes à O101.5. Je vous dis, on va avoir du fun. Mais juste avant, j'aimerais vous mentionner qu'à cette heure-ci, sur le tablier du pont Pierre-Laporte, direction sud, c'est compliqué. 40-73 du côté de Québec, c'est compliqué également.

Demain, c'est le début de la saison de l'Halloween. Ben oui, je sais que c'est le 31 octobre qu'on fait la cueillette et qu'on se déguise, mais l'ambiance de l'Halloween, elle est tout le mois d'octobre, et même avant, hein, parce qu'on le voit dans les magasins, les décorations, les costumes, c'est déjà sorti. Mais des activités au courant de l'Halloween, aussi, va en avoir avant la date du 31 octobre, comme par exemple, ici même, à Sainte-Marie, c'est le Hallowfest, le festival des plaisirs épeurants. Ça va commencer le 23 octobre et ça va se terminer, bien évidemment, le 31 octobre au soir. Ce que la ville te propose, c'est une foule d'activités pour toute la famille avec Coco comme invité spécial. Au programme, un spectacle de marionnettes, le labo des esprits, le Coco Sac, panique à la piscine, la tournée Hallow Bonbon et pour les amateurs de frissons, une maison hantée. Ça, c'est des activités qui vont avoir lieu du 23, 24, 25, 26, 27, 28, 29, 30. Et le 31 octobre, Coco t'invite à célébrer le jour des morts. C'est un peu glauque, là, mais c'est le 1er novembre, la suite de l'Halloween. Fait qu'on célèbre tout ça le 31 à la place de la Seigneurie avec animation, jeux gonflables, friandises et surprises. Fait que oui, le titre, jour des morts, c'est glauque, mais là-bas, c'est pas une ambiance glauque pantoute. C'est un gros party à ne pas manquer qui va faire plaisir autant aux grands qu'aux tout petits. Et ce qui va faire vraiment plaisir aux grands, c'est que cette programmation-là est totalement gratuite. Et tu peux en apprendre davantage sur la programmation si tu vas consulter le site de la ville de Sainte-Marie. Ça s'appelle le Hallow Fest. Tu cliques sur l'onglet. Bingo, tu vas apprendre c'est quoi toute la programmation et ce qui t'attend et ce qui attend vos enfants lors des soirées du 23, 24, 25, 26, 27, 28, 29, 30, 31 octobre prochain. L'Halloween! Avez-vous des parties de cédulés déjà? Est-ce que vous commencez déjà à être dans l'ambiance ou vous attendez encore quelques semaines? 88-387-105, 88-387-105, voici les Respectables à haut!

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1: As-tu regardé le premier match du Canadien de Montréal hier soir face aux Maple Leafs de Toronto? Si la réponse est non, ben je sais qu'il y a des gens qui l'ont pas regardé, comme moi j'ai des collègues ici qui hier n'ont pas regardé le match. Moi je criais au scandale! Mais on n'est pas tous tripeux puis maniaques comme toi, Lefebvre. J'ai dit, ah, c'est raison, c'est vrai que moi c'est plus qu'être maniaque, là. C'est quasiment être malade, addictif à ça. Tu sais, quand t'as trois keepers, deux poules normales puis un fantasy, longévité, parce que t'as un problème. Là, fait qu'en tout cas, bref, pour ceux et celles qui n'ont

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7: Ce soir et cette nuit en Beauce, ce sera partiellement nuageux avec un minimum de 10 degrés. Demain, on aura droit à une alternance de soleil et de nuages, mais tenez-vous bien, il va faire 25 degrés et même que demain, pendant la journée, on va ressentir 29. Fait que si vous n'avez pas fermé votre piscine, peut-être le dernier moment pour faire une petite saucette. Vendredi, ça sera de la pluie avec un maximum de 17 degrés et présentement en Beauce, il fait 17 degrés chez nous.
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T'as pas regardé le premier match de la saison du Canadien de Montréal hier soir? Sache que je te juge! Ben non, c'est pas vrai. Je te fais un petit résumé avec ce montage au meilleur de la musique à 1015 de ce qui s'est passé dans le match du bleu-blanc-rouge hier soir.

début de la deuxième période. Brastovic entre à droite. La patrie.

Fait que ça vous a donné un petit résumé du match hier soir entre les Canadiens et les Maple Leafs de Toronto. Victoire du CH par la marque de 3-2. Au début, en tant que fan du Canadien, on était inquiet, hein, parce qu'il y avait même pas une minute de jouer que William Nylander déjouait Jakub Dobesch d'un bon tir du poignet, puis même Suzuki qui a gagné le trophée Selke, remis au meilleur attaquant défensif l'année dernière. Il s'est fait déjouer pas mal par Nylander, mais finalement, le Canadien, après ça, a pris le contrôle de la partie. On a vu que le Canadien avait pas mal plus de cohésion que les Maple Leafs de Toronto. Ça paraît que les gars ont joué ensemble pis qu'il y a eu pas trop d'ajouts. Tu sais, on veut tout le temps ajouter l'été, on veut tout le temps des nouveaux joueurs, mais des fois, ajouter un groupe, ben, ça défait la cohésion, ça défait la chimie. Tu sais, les Maple Leafs ont ajouté, je pense, 8 nouveaux joueurs au courant de la dernière été sur une équipe de 21 gars. Ça a paru, là. Tu sais, les gars, ils cherchaient pas, ils se trouvaient pas tout le temps sur la patinoire. Tandis que les Canadiens, c'était tic-tac-toe et we go. Puis une victoire de 3-2 pour commencer la saison. Et le prochain match, c'est face aux Pingouins de Pittsburgh, samedi. Voici Patrice Michaud et son succès kamikaze au meilleur de la musique à O101.5. Et reste branché parce que juste après, je te parle qu'on a un invité qui vient nous présenter son événement ce samedi, ici même à Sainte-Marie.

ce samedi 3 octobre, il y a un nouvel événement ici même à Sainte-Marie du côté du Centre Castel. C'est un salon des mamans et familles. C'est quoi cet événement-là? Pourquoi Kimberly Fecteau, qui est derrière l'événement, a décidé de créer ça chez nous, ici, en Beauce? Eh bien, reste branché au meilleur de la musique à Hausse 105, parce qu'elle vient nous raconter tout ça, du pourquoi ça s'est établi pour une première édition ici en Beauce, qu'est-ce qui est à faire là-bas, y a-t-il des commerçants? Elle vient nous raconter tout en détail, nous présenter son nouveau projet dans quelques instants. Au meilleur de la musique à Hausse 105, juste après Chabouzi et son succès Cowgirl à Hausse 105.

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0: Avis aux mamans et aux familles qui sont présentement à l'écoute du trafic au 101.5. Montez le son de votre radio parce que je reçois dès maintenant dans mon studio Kimberly Fecteau qui a créé un nouvel événement qui voit le jour ce samedi 3 octobre ici même à Sainte-Marie du côté du Centre Castel qui va vous intéresser. C'est le Salon des mamans et des familles. Kimberly, bonjour.
1: Bonjour Alexis.
0: Pour commencer, c'est quoi exactement le Salon des mamans et des familles?
1: C'est drôle que tu me demandes ça. Ma voisine est venue me voir tantôt et elle m'a dit « C'est quoi ça? Qu'est-ce que ça mange en hiver? » Donc là, j'ai dit « En fait, c'est une sortie qui est gratuite, que tu fais en famille. Les enfants sont les bienvenus. Je vais amener les miens. C'est sûr qu'ils vont pleurer. Il n'y a pas de problème. C'est la place pour les apporter. Puis c'est un endroit où tu peux découvrir les organismes d'ici, les entreprises d'ici aussi. C'est la place que tu peux venir jaser avec d'autres personnes, des parents, des mamans. Ça fait changement de juste ces discussions avec les bébés que tu as. Puis j'ai également un jeu gonflable avec amusement d'amis. J'ai tout plein de kiosques qui sont là pour aider les mamans et les familles d'ici.
0: Tu parles de kiosques. Est-ce que c'est des exposants? Est-ce que c'est des produits? Est-ce que c'est des services? Qu'est-ce qui va être présent sur place?
1: J'ai plusieurs organismes de la région. Entre autres, j'ai la Maison de la famille qui va être sur place. J'ai également le Berceau, Allaitement Québec. J'ai aussi Santé Québec. Le CLSC, justement, via le CLSC de Sainte-Marie-de-Beauce, tu peux avoir de l'aide en allaitement. Donc, ça vaut la peine d'aller s'informer durant le Salon des mamans. J'ai aussi des entreprises d'ici qui vont présenter leurs produits, leurs services. Entre autres, j'ai Beauty by Magali, que ça peut aider les femmes, les mamans, ils offrent des soins. J'ai également des friperies, si tu veux finaliser tes achats de famille à petit prix. J'ai également aussi le Centre d'arts martiaux Kaizen de Sainte-Marie-de-Beauce qui offre des activités pour toute la famille. Et aller à ce salon-là, c'est gratuit, donc ça vaut la peine de venir s'informer.
0: Tantôt, tu as mentionné, il y a des mamans ou pendant ton passé ou peu importe, lis des livres, s'informe avec ChatGPT, des affaires de même. J'imagine que tout ça a fait en sorte que tu t'es dit, ouais, c'est peut-être pas la meilleure idée, fait que je vais créer un événement pour qu'il y ait d'autres ressources. C'est ça qui a un peu lancé le projet?
1: Exactement. Moi-même, je suis maman de 2 enfants, dont un petit bébé de 7 mois. Puis, quand que tu tombes dans la maternité, parfois tu peux te retrouver toute seule, tu sais pas vers qui te tourner, tu veux trouver tes ressources, puis c'est important de s'informer à la bonne personne, d'avoir les bonnes informations, mais aussi de savoir quelles activités qui sont offertes près de chez vous, parce que ça permet vraiment d'avoir une maternité qui est différente, puis pas de s'isoler aussi. Donc,
0: Puis j'imagine, tu sais, on entend toutes sortes d'histoires de postpartum, puis de mères qui malheureusement vivent toutes sortes de situations qui sont vraiment pas le fun à vivre, justement après la grossesse, après un accouchement. Fait que c'est l'endroit où aller pour chercher de l'aide, chercher des ressources, là.
1: Oui, pour chercher des ressources, mais aussi pour se changer les idées. Il va y avoir des photographes sur place, tu peux venir prendre un café, tu peux venir jaser avec d'autres parents aussi, puis tu peux venir faire dépenser ton enfant pour qu'il dépense son énergie, en fait, dans les jeux gonflables. Il y a du maquillage aussi pour enfants. Fait que c'est pas juste une place pour s'informer, mais c'est aussi une place pour se changer les idées, recharger ses batteries pour après ça, là, avoir l'énergie, là, pour...
0: On comprend avec le titre « Salon des mamans et familles » que ça s'adresse aux mamans, mais est-ce que papa, beau-papa, tout ce monde-là est bienvenu à l'événement?
1: Oui, tout le monde est le bienvenu. Beau-papa, grands-parents, tout le monde. Il y a des informations pour tout le monde. Il y a des activités aussi. Là, papa peut venir prendre un café, s'occuper de la grande pendant que maman va se gâter en essayant des produits de peau, par exemple.
0: OK. C'est fun. Pour les billets, là, est-ce qu'il faut en acheter d'avance? Je sais que tu as dit que c'était gratuit, mais faut-tu quand même se présenter avec quelque chose à la porte? Ou?
1: Non, c'est gratuit. Donc, juste à venir avec tes enfants, en fait, puis tu peux rentrer, là, on va te permettre l'entrée au Centre Castel. Je voulais juste, en fait, dire un merci là, à Industrielle Alliance, qui est notre partenaire principal pour cet événement-là. Il comprend la réalité des familles. Un gros, gros merci là, à Industrielle Alliance.
0: Pour terminer, Kimberly Fecteau, qui est créatrice de l'événement du Salon des mamans et familles, est-ce que tu pourrais nous rappeler là, l'heure, l'endroit, les détails, où est-ce qu'on va trouver ça? Là?
1: Oui, donc ça va être au Centre Castel de 9h à 14h. Donc, c'est ça, juste à vous présenter avec... tout le monde, en fait, même votre voisin, cogné à la porte, invitez-le. Tout le monde est bienvenu.
0: C'est ce samedi.
1: Ce samedi 3 octobre, oui.
0: Kimberly, merci beaucoup d'être venue nous jaser de ton projet, de ton nouvel événement, Maman et Famille, le Salon des mamans et des familles. Je te souhaite de passer une excellente fin de soirée et surtout, bonne première édition. Je te souhaite beaucoup de succès.
1: Merci beaucoup.
0: Restez branchés au meilleur de la musique à O101.5 dans quelques instants. Orange Le Sort, Classe Moyenne nous offre le hit franco de l'été avec Je t'en vacances. Mais tout d'abord, voici les Cowboys Fringants au meilleur de la musique à O101.5. Il est fort.

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1: Je te rappelle que toutes les entrevues réalisées dans mon émission, dans l'émission de Jean-François Routier et dans la section rattrapage du O115.ca. Donc, si tu as manqué mon intervention avec Kimberly Fecteau, qui est la créatrice de l'événement du Salon des mamans et de la famille qui aura lieu ce samedi 3 octobre du côté du Centre Castel, ici à Sainte-Marie, eh bien, elle sera retrouvable, réécoutable sur le O115.ca. À venir au meilleur de la musique, la toune qui punch, Tanguiri, un peu amorphe, ben c'est exactement ça qui va t'en mettre sur le piton pour terminer la journée. The Offspring avec Pretty Fly for a White Guy. Mais juste avant, on parle de ce qui a retenu l'attention dans l'actualité avec Benjamin Aubert. Reste branché au meilleur de la musique à O105.
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3: 16h58, on rejoint Benjamin Aubert dans nos studios. Bonne fin de journée, Benjamin.
4: Salut Alexis, bonne fin de journée à toi aussi.
3: On va tout d'abord parler de Joanne Beausoleil qui quitte la direction générale de la SQ, ce qui veut dire qu'ils vont avoir un nouveau patron là au courant des prochains mois.
4: Ouais, les policiers auront un nouveau boss au mois de mars parce que Mme Beausoleil, qui est en poste depuis 2019 d'abord par intérim et depuis 2022 de manière plus officielle, quittera son poste pour la retraite le 17 mars prochain. Après 7 ans à la tête du corps policier provincial, elle affirme qu'après 40 ans consacrés à la sécurité publique, le moment est venu pour elle de passer le relais. Son mandat devait prendre fin en février 2029. Madame Beausoleil a commencé sa carrière dans les forces de l'ordre en 1988. Quand même, une belle carrière pour Madame Beausoleil.
3: On va maintenant parler de Frampton qui tiendra des soirées d'information concernant les deux enjeux de la région.
4: Ouais, la première soirée d'information se tiendra demain à 18h30. Concernant le projet de nouvelles salles communautaires et le règlement d'emprunt de 1,7 million de dollars qui y est associé. Et il y aura également une autre rencontre qui aura lieu le 12 octobre pour faire le point sur le bris de la tour d'eau survenue cet été. D'ailleurs, à ce sujet-là, la municipalité a annoncé aujourd'hui que l'avis d'ébullition qui était en vigueur depuis la mi-juillet est à désormais levé. On dit qu'il y aura quand même d'autres travaux là, qui vont devoir avoir lieu éventuellement, mais pour l'instant, l'avis d'ébullition est levé. Notons qu'il y aura des professionnels là, qui seront présents aux deux rencontres qui vont se tenir à la salle du conseil municipal. Je le rappelle, demain pour la salle communautaire et le 12 octobre pour la tour d'eau.
3: Et en terminant, Benjamin, tu as quelques faits divers là, qui ont retenu l'attention aujourd'hui.
4: Ouais, un septuagénaire se trouve dans un état critique après l'explosion d'un contenant à air comprimé cet avant-midi dans un garage résidentiel de la Guadeloupe. Selon la Sûreté du Québec, l'homme travaillait seul lorsqu'il a été grièvement blessé. Il a été transporté vers un centre hospitalier et on craint pour sa vie. Des enquêteurs et des techniciens en explosifs ont été dépêchés sur place pour éclaircir les circonstances et sécuriser la scène. Pour le moment, on ignore la raison pour laquelle ce contenant-là a explosé. Est-ce que c'est une mauvaise manipulation? Est-ce que c'est une mauvaise utilisation? Est-ce que c'est un contenant qui était périmé? Ce sont des choses qu'on ignore pour le moment. Également, un homme de 51 ans a été arrêté ce matin dans la région de l'Outaouais relativement à une série d'agressions sexuelles qui auraient eu lieu en 2003 et 2004 à Québec. Selon le service de police de la ville de Québec, les infractions auraient été commises à l'endroit de 9 victimes mineures et majeures. Le suspect fait face à près d'une vingtaine de chefs d'accusation de nature sexuelle. Une perquisition a eu lieu à son domicile en Outaouais. 5 personnes ont été arrêtées la nuit dernière à la suite d'une introduction par effraction dans le secteur de Saint-Romuald à Lévis. Une résidente a appelé la police vers 2h50 après avoir surpris un homme dans sa résidence. Elle a été incommodée par un agent irritant, pensé poivre de Cayenne ici, et a aperçu 3 autres personnes à l'extérieur. Le véhicule suspect a été intercepté quelques minutes plus tard près de la centrale de police de la ville de Lévis. À l'intérieur, il y avait 5 suspects. C'est ces 5 suspects-là qui ont été arrêtés. Ils pourraient faire face à des accusations d'introduction par effraction et de vol qualifié, ainsi que de harcèlement criminel. Et petit mot en terminant pour les amateurs de plein air. Le détaillant québécois d'articles de plein air, La Cordée, a annoncé aujourd'hui qu'il mettait définitivement la clé sous porte. Il y avait un de ces magasins-là qui se trouvait du côté de Québec. On dit que la chaîne de magasins va cesser officiellement ses activités dans les prochaines semaines. Et on se souviendra que le détaillant s'était placé sous la protection de la loi sur la faillite et l'insolvabilité plus tôt cet été.
3: Merci beaucoup, Benjamin Aubert. 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
3: Merci beaucoup Ben, reste là parce que juste après ceci, je te parle d'un sport qui est en grande montée au Québec et qui sera de passage au Centre Vidéotron en fin de semaine.
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3: Le basketball. Bien que Bob Bissonnette ait fait une chanson disant « Oh non, pas encore du basketball, c'est plate à mort, le basketball! »
4: Tu sais, Alexis, il y a une règle non écrite en radio, tu chantes pas en onde.
3: Ah, je le sais, mais je l'avais pas l'extrait, je me suis dit « Je vais en faire moi-même. »
4: Mais j'espère juste que les gens ont pas trop changé de poste dans les dernières secondes.
3: J'ai pas assez chanté longtemps. Mais puis je me suis permis de chanter du Bob Bissonnette parce qu'on l'aime.
4: Oui, au moins c'est
3: région.
4: Du Bob. Ça chante bien du Bob.
3: Et oui, il a fait une chanson comme quoi lui, il aimait pas le basket. Mais ce que je te dirais qu'au Québec, c'est un sport qui est en montée. Et la preuve, c'est que les Raptors de Toronto ont choisi Québec pour leur camp d'entraînement. Les Sénateurs l'avaient fait l'année dernière. C'est au tour des Raptors. Ils s'entraînent là, présentement du côté du PEPS de l'Université Laval. Ils vont disputer un match là qui est à guichet fermé presque au Centre Vidéotron ce samedi face au Heat de Miami. Je dis presque à guichet fermé parce que tout ce qui reste en ce moment là, c'est des billets de revente. Quand c'est des billets de revente,
4: absolument, c'est un bon succès.
3: Et là, ben demain, l'équipe va faire un match intra-équipe du côté du PEPS de l'Université Laval. Et ça, il y a vraiment là aucune possibilité d'y accéder là. Toutes les billets, les universitaires, ils ont tous pris ça là. T'sais, t'as la chance de voir RJ Barrett, Scottie Barnes, Kawhi Leonard, le nouveau venu à l'œuvre au PEPS à ton université. Même moi qui est pas fan, même Bob Bissonnette y aurait été. T'sais, il a écrit une chanson comme quoi c'était plate, puis il aurait été sûr là. Mais je te dirais que c'est vraiment un événement sportif à ne pas manquer là, au courant des prochains jours, là, le passage des Raptors au Centre Vidéotron.
4: Tu parles de basket et tu sais ce qui fait jaser aujourd'hui dans le monde du basket?
3: Vas-y.
4: LeBron James est rendu à Philadelphie.
3: Ouais.
4: Et il a complété son premier camp d'entraînement avec l'équipe à Philadelphie dans les dernières heures. Il a quitté l'aréna en hélicoptère pour retourner à New York où il réside. C'est ça qui fait jaser actuellement dans le monde du basketball.
3: Tu penses que ça veut dire quoi?
4: Ah, c'est tout simplement juste le fait que c'est impressionnant. Il y a les moyens de partir, lui, de l'aréna, du centre d'entraînement en hélicoptère. Ça fait jaser parce que ça impressionne.
3: C'est le meilleur joueur de basket sur la planète en ce moment. Il peut bien se permettre ça. Merci beaucoup, Ben. Je rappelle aux auditeurs que niveau météo, ce soir et cette nuit, ben c'est une fin du mois de septembre. Ça sera nuageux avec un minimum de 10 degrés. Et présentement, il fait 16 degrés en Beauce.

0: 17h05 à cette heure-ci, ben, on est en plein cœur du retour à la maison. Fait que ça se peut très bien que vous nous écoutiez de votre véhicule. Et selon Québec 511, ben, confirme ces probabilités-là. Parce qu'en ce moment, dans la région de Québec, Lévis, la 20, la 73, la 40, tout ça, c'est bloqué. Vous allez me dire, hey, ça roule très bien, là, sur le boulevard Vachon. Oui. À Sainte-Marie, puis aux alentours, dans les autres municipalités de la Beauce, il n'y en a pas de problème. Mais si vous quittez Québec à cette heure-ci ou si vous allez du côté de Lévis, ben c'est là que vous allez rencontrer du ralentissement. Et ça, c'est ce que Québec 511 me dit. Mais ça se peut qu'il y ait des affaires qui ne me disent pas que vous, vous avez remarqué. Donc, si c'est le cas, vous pouvez me contacter au 418-387-1015. 418-387-1015. On va parler d'alcool au courant des prochaines minutes parce que il y a une controverse concernant la vente d'alcool dans un endroit spécifique en ce moment au Québec. Je vous en reparle au courant des prochaines minutes à O105. Mais tout d'abord, voici la toune qui punch.
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0: Un de nos chouchous, c'est ce que je te présente ce soir. Puis, c'est pas juste nous qui les aiment, là. Ils nous aiment aussi parce qu'on dirait qu'à chaque été, ils viennent nous voir. C'est un groupe qui sont toujours là. Ils ont été là au FEC, ils ont été là dans les autres festivals, sont même venus proche de la région au courant des dernières années. Voici The Offspring, au meilleur de la musique, à O105.
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Bien que les jeunes de mon âge ne consomment plus autant d'alcool aujourd'hui que les générations dans le passé, on se fait proposer de l'alcool partout. On va dans des spas, on a le choix de prendre une boisson ou non lorsqu'on est en mode détente. Quand on va au cinéma maintenant, il y en a qui vendent de l'alcool pendant qu'on regarde le film. Il y en a en avion, il y en a partout, partout, partout, partout. Et là, il y a un endroit là qui vend de l'alcool, qui ça fait pas mal à réagir. Plusieurs médias se sont penchés là-dessus. C'est les arénas. Mais pas comme les arénas de la Ligue nationale de hockey, là. Non, non, non. Les arénas où est-ce qu'il y a du sport mineur. Ou est-ce que c'est des jeunes qui pratiquent leur sport? Ou est-ce que c'est un endroit où est-ce que ça devrait juste être le fun, les encourager, nanana, nanana? Là, ces places-là commencent à vendre de l'alcool. Et les gens se posent des questions par rapport à ça. Ils se disent, je comprends qu'ils font ça pour du profit. C'est la seule raison de pourquoi ils vendent de l'alcool dans des arénas, là, par exemple, municipales, lors d'un match Pee-wee 2B, là, c'est pour faire de l'argent. Mais on sait que dans le sport récréatif, que ce soit au Québec ou que ce soit partout en Amérique du Nord ou à travers le monde, il y a des parents qui, sans alcool, des fois dégénèrent. Hein? Je me rappelle que j'avais déjà eu là des associations de sport qui venaient nous parler d'événements qui s'étaient passés aux Jeux du Québec. J'ai reçu des journalistes de Charlevoix qui sont venus nous parler d'événements qui avaient fait réagir il y a 2 ans où est-ce que pendant une compétition de baseball, il y a un gars qui utilisait une technique justement pour envoyer là son meilleur lanceur en fin de match. Puis là, les parents criaient à l'injustice. Ça s'est battu. Et puis la police a débarqué là-bas. Et là, ce que les gens disent, c'est tout ça est arrivé sans vendre d'alcool. Là, on commence à en vendre. Ça va-tu encore plus dégénérer que ça l'a déjà été? Tu sais, dans la région, là, au courant des derniers mois, il y a un gars qui s'est fait sortir là parce qu'il s'était pogné, puis il fait face à la justice, puis tout, là. Vous vous rappelez de cette histoire-là qui avait fait jaser lors d'un match de hockey mineur? Alors, je pose la question. De l'alcool dans les amphithéâtres où est-ce que nos jeunes pratiquent des sports? C'est oui ou c'est non? Selon la directrice générale de la maison Jean Lapointe, Anne-Élisabeth, elle a dit, le hockey mineur, là, ça doit rester un milieu de vie pour les enfants, là. Où est-ce qu'ils apprennent, où est-ce qu'ils se développent, où est-ce qu'ils font leur passion? C'est pas, une réflexion collective à s'il doit avoir de l'alcool ou non, là. Justement, on doit avoir une réflexion sur de pourquoi il devrait pas en avoir. Fait que vous, êtes-vous pour ou contre 88-387-115, 88-387-115? Mais je vous dis que ce dossier-là fait jaser dans l'actualité aujourd'hui. Et je veux avoir ton opinion. Est-ce que selon toi, on devrait bannir l'alcool des amphithéâtres ou des endroits où on pratique le sport mineur? Voici les vilains pingouins à eau.

0: Les Red Hot Chili Peppers, c'est ce que je te propose dans quelques instants. Meilleur de la musique à All-Star 5. Et juste après, on va parler du Festival Beauceron de l'Érable. C'est en fin de semaine que ça se passe du 2 au 4 octobre. Fait que de vendredi à dimanche. Et savais-tu que tu peux y participer en achetant des billets à moitié prix? Et ces billets-là sont disponibles en quantité limitée et à un seul endroit. Je te donne toutes les informations meilleures de la musique à O101.5 sur comment acheter tes billets à 50% dans quelques instants meilleurs de la musique à O101.5.
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4: Ce soir et cette nuit, en Beauce, ce sera partiellement nuageux avec un minimum de 10 degrés. Demain, jeudi 1er octobre, ça sera une alternance de soleil et de nuages avec un maximum de 25 degrés. Mais on pourrait même ressentir jusqu'à 29 degrés demain en Beauce. Qui a dit que le mois d'octobre ne pouvait plus apporter de beau temps? Et finalement, vendredi, ce sera de la pluie intermittente avec un maximum de 16 degrés chez nous.

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Voici Cameron Whitecomb, Kingdom of Fear, au meilleur de la musique à 101.5.

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1: Mumford & Sons, c'est ce qui s'en vient au meilleur de la musique à 11h05 et juste après. Mais ça va déjà être le moment pour moi de vous dire au revoir. Mais avant de vous souhaiter bonne fin de soirée, je vais te parler que demain, dans les 100 000 matins, oh, que ça va être chargé. Tu ne veux pas manquer ça. Je te donne tous les détails dans quelques instants. Au meilleur de la musique à 11h05.
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Ça se passe ce samedi dès 13h. Manquez pas ça dans vos 100 000 matins demain de 6h à 9h. Pour ce qui est de mon émission, on se retrouve demain de 13h à 18h, même heure, même poste. Je vous souhaite de passer une excellente fin de soirée. Je vous rappelle que l'entrevue réalisée un peu plus tôt aujourd'hui avec Kimberly sur le Salon des mamans et des familles est déjà disponible en rattrapage sur le o115.ca. Sur ce, bonne fin de soirée. Je vous laisse avec FX Bénard et Oli Paiement et la game. Est-ce qu'ils ont aimé la performance du Canadien? J'imagine qu'ils vont vous en jaser au courant des 60 prochaines minutes. Bonne fin de soirée tout le monde. Ciao, ciao.

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4: Bonsoir, ici Benjamin Aubert. Voici vos actualités. La directrice générale de la Sûreté du Québec, Joanne Beausoleil, prendra sa retraite le 17 mars prochain après 7 ans à la tête du corps policier provincial. Elle affirme qu'après 40 ans consacrés à la sécurité publique, le moment est venu de passer le relais. Son mandat devait prendre fin en février 2029. La municipalité de Frampton tiendra des soirées d'information pour répondre aux questions des citoyens sur le projet de nouvelle salle communautaire et sur le bris de la tour d'eau survenu cet été. La première rencontre sur le projet de nouvelle salle aura lieu demain à 18h30 et celle sur le bris de la tour d'eau aura lieu le 12 octobre à la même heure. Et un septuagénaire se trouve dans un état critique après l'explosion d'un contenant à air comprimé cet avant-midi dans un garage résidentiel de la Guadeloupe. Selon la Sûreté du Québec, l'homme travaillait seul lorsqu'il a été grièvement blessé. Il a été transporté vers un centre hospitalier et on craint pour sa vie. Voilà, c'est ce qui complète. 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
4: On retourne en Europe, un nouveau podcast pour compétitionner celui des frères Kachuk à Edmonton. La marde est déjà pognée. Qui l'eût cru, c'est à cause des gardiens de but. Prolongation de contrat chez les Golden Knights, une coupe d'autres histoires à gauche et à droite. Ouais. Donc on va parler de ça, mais avant... Victoire de 3-2 du Canadien de Montréal face aux Maple Leafs de Toronto. Peut-être un match qui avait un petit peu moins bien commencé pour le Canadien. Les Leafs qui prennent les devants 1-0, mais l'équipe qui a très bien répondu par la suite. Et c'est vraiment la meilleure façon d'entamer la saison comme ça, avec vraiment une belle performance de manière générale de l'équipe face à ton grand rival en plus.
5: Tu parles du premier but qui est arrivé très tôt dans le match. Est-ce que tu as revu le scénario de l'an dernier qu'on a vu assez souvent, où le Canadien encaisse sur le premier lancer, que ça devient plus complexe par la suite?
4: Oui, c'est quelque chose qu'on a vu souvent. L'équipe qui baissait les bras peut-être après aussi avoir donné un but rapide, mais là on a rebondi. Autant Jakub Debeche que le reste de l'équipe. Peut-être pas Nick Suzuki.
5: Non.
4: Qui a mal paru sur cette séquence-là. Tu sais, pour un gars qui est le récipiendaire en titre
5: du Trophée Selke.
4: Trophée Selke, te faire déculoter littéralement de cette façon-là, c'est pas quelque chose qu'on voit souvent. C'est atypique pour Nick Suzuki. Et le premier trio, de manière générale, qui s'est jamais vraiment mis en marche hier. Mais l'équipe qui a tellement bien répondu. Puis, je pense que la conclusion principale qu'on doit tirer de cette rencontre-là du Canadien, c'est que les joueurs de profondeur ont répondu présent.
5: T'sais, exactement. Les joueurs de profondeur du Canadien ont été meilleurs que les joueurs de profondeur des Maple Leafs.
4: Ça, ils ont été meilleurs. Et ils ont même été meilleurs que les joueurs de premier plan du Canadien.
5: Aussi.
4: Parce que c'était quoi le gros problème de l'équipe l'an passé? C'est que le premier trio fonctionnait très bien. De temps en temps, tu avais un Demidov aussi qui était capable de générer de l'attaque. Mais à part ça, rien. Ton troisième, ton quatrième trio, c'était très rare que tu pouvais vraiment te fier sur ces joueurs-là pour générer de l'attaque, pour être menaçant, pour t'aider à aller gagner un match. Et là, hier, t'as même pas eu besoin de ton top 6. C'est ton quatrième trio qui t'a permis d'aller chercher la victoire.
5: Exact.
4: Ça, c'est encourageant.
5: Évidemment, c'est pas encourageant que le premier trio du Canadien ait rien fait dans le match
4: non,
5: hier. Même chose pour le deuxième. Sauf que, malgré ça, comme tu l'as mentionné, le Canadien est allé chercher la victoire à Toronto en plus. Pour moi, c'est ça aussi, là.
4: Mm-hmm.
5: Ta profondeur va te chercher la victoire dans le premier match de la saison. Josh Anderson a été sublime. Exactement la même version que Josh Anderson en séries éliminatoires.
4: Ouais.
5: Surtout contre le Lightning en début de première ronde et contre les Hurricanes aussi. Par la suite, un gars comme Zachary Bolduc, inséré aux côtés de Josh Anderson. Rappelle-toi, hier, je te disais, je suis pas trop convaincu, Oli, des deux derniers trios du Canadien. Je trouve que j'aimais bien la complicité entre Phil Dano et Josh Anderson. J'aurais aimé les voir ensemble. Mais finalement, Jake Evans a très bien paru aussi au centre de Bolduc et Anderson. Et ça a été le meilleur trio du Canadien. Alors, mea culpa, Martin Saint-Louis, c'est une bonne combinaison qu'on a tenté dès le premier match de la saison. Et ça a fonctionné. Pour le premier et le deuxième trio, je suis pas inquiet. Et toi non plus, tu n'es pas inquiet. Mais faut le dire quand même, ça n'a pas été un bon match.
4: Non.
5: Tout simplement, ça n'a pas été un bon match.
4: Ils se sont fait dominer par le premier trio des Maple Leafs.
5: Dominer.
4: Constamment embouteillés dans leur propre territoire quand c'était justement Matthews, Roslovic et Marchenko qui étaient sur la glace. Ont pas vraiment généré de chances de marquer de qualité. Ils en ont obtenu peut-être en avantage numérique, mais à 5 contre 5, là, pas grand-chose. Ça va être à travailler. Puis tu sais, Chris Kreider, on avait parlé, là, je pense, en fin de semaine, puis il avait dit « J'aurais aimé ça avoir une coupe de game de pré-saison de plus avec ces gars-là pour être capable de m'habituer. » Puis ça a paru hier. Tu sais, ça a paru qu'il manque encore un peu de chimie. Encore un petit peu de cohésion entre ces trois joueurs-là.
5: Ouais, parce que l'identité de Chris Kreider, elle est bien définie, puis on l'a vu dans le match d'hier. Ce qu'on s'attend de Chris Kreider, c'est exactement ce qu'il a fait hier, là, en termes de patineur nord-sud, mettre de la pression devant le filet, gagner ses batailles à un contre un. c'est l'identité de Chris Kreider. Sauf que la chimie entre les trois est pas encore établie. Non. Et je pense que c'est tout à fait normal. Mais si Martin St-Louis les commence ensemble, c'est qu'il pense qu'il y a réellement une combinaison qui peut se faire entre ces trois joueurs-là. Et depuis les années que Martin St-Louis est là à Montréal, il sait ce que ça prend aux côtés de deux joueurs comme Cole Caulfield et Nick Suzuki. Et c'est un ancien coéquipier, Chris Kreider. Alors, il sait aussi ce que Chris Kreider peut apporter à un trio et au premier trio du Canadien. Alors, pas trop inquiet non plus. Là. Je serais pas, on panique pas aujourd'hui, mais c'est vrai que la chimie était pas là entre ces trois joueurs-là dans le match d'hier, puis c'est bien correct. On verra lors des prochains matchs pour le premier trio. Et le deuxième, on peut pas dire que l'audition d'Alex Newhook au centre de Demidov et Slavkovski a porté fruit non plus. On paniquera pas, là. C'est un match.
0: Mais
5: faut quand même le mentionner. Ça fonctionnait pas hier.
4: Et on va rendre à César ce qui revient à César, là. Chris Kreider, on dit, il aurait besoin de plus de temps pour s'adapter puis s'habituer à jouer avec Suzuki et Caulfield. Kirill Marchenko, lui, n'a pas eu besoin de temps pour s'habituer à jouer avec Austin Matthews et Jack Roslovic. Il a même pas pratiqué avec eux. Pas grave, il a été hyper menaçant sur la patinoire hier, là.
5: Tellement.
4: Plusieurs tirs très dangereux. Même chose pour William Nylander aussi, qui a quand même marqué deux buts et qui a fait mal paraître la défensive du Canadien à plusieurs reprises. Ils ont été bons. Et au final, une chance que Jakub Debech a été là. On voit que Jakub Debech s'en est un autre, là, qui reprend ça exactement où il l'a laissé l'an passé. Confiant, même encore plus confiant, on dirait, devant son filet. Défiait constamment les attaquants adverses. Il était vraiment loin devant, dans le devant de son demi-cercle. J'ai beaucoup aimé ce que j'ai vu de Jakub Debech hier.
5: Tu le sais que Jakub Debech est dans son match quand il y a des escarmouches devant le filet et quand à la toute fin il vole le bâton à Tavares. Il est dans sa zone, Jakub Debech. Dans ce temps-là, il est dans sa zone. Il aime ça, se faire provoquer. Il aime ça provoquer aussi en retour. C'est un gars comme ça. Il carbure à ça pour performer.
4: Ben regarde, on en a parlé avec Richard Labbé tantôt, là. Après le match, ça fait beaucoup jaser parce que Jakub Debech s'est mis à raconter comme quoi il a vu tout ce qui s'est dit sur lui dernièrement puis que c'est de la motivation pour lui. Je pense que comme bien du monde, vous avez pu constater dans les dernières semaines, dans les derniers mois, la plupart de la couverture à l'endroit de Debech, c'est très positif.
5: Ouais.
4: Mais il a été capable de trouver quelques parcelles par-ci, par-là, juste assez. Il met ça sur le tableau. Ça, c'est de la motivation supplémentaire pour lui. C'est un gars qui est comme ça. Tout le monde a des motivations différentes dans la vie. Mais on dirait que Debech, il a besoin de ça. T'sais, il a vraiment besoin.
5: Pour se challenger, pour être meilleur devant son filet. Ce que j'aimais hier aussi, c'est d'un, à quel point il est gros devant son filet, mais à quel point il défiait les lancers, Oli.
4: Mm-hmm.
5: Dès qu'il a accordé le premier but du match, il a rebondi par la suite et à plusieurs séquences, là, il s'avançait pour défier les lanceurs. Il l'a fait de brillante façon face à William Nylander en troisième période. On voit une amélioration aussi dans son style de jeu. Je suis pas un expert de gardien de but, mais de la manière, ce qu'il dégage devant son filet, cette confiance-là, elle s'est beaucoup développée, je trouve, dans la dernière année. Parce que on se cachera pas, là. L'an dernier, en début de saison, Jakub Debech a été super bon. Par la suite, il y a eu un passage à vide. Et à partir du mois de février, mars, là, après les Jeux olympiques, il a pris les choses en main et il a amené cette équipe-là en série où il a été fumant. Dans les séries au complet, il a été sensationnel. Mais cette confiance-là, elle se bâtit et elle est en train de continuer de se bâtir dans son cas. Il a été très bon. Et il est la raison pour laquelle le Canadien gagne hier aussi, là.
4: Absolument. Première étoile du match.
5: Parce que le Canadien n'a pas dominé les Maple Leafs de Toronto. Je te dirais que c'était un match un peu 50-50. J'ai trouvé hier, il y avait des moments où les Leafs avaient l'ascendant sur le Canadien. On passait beaucoup de temps en territoire offensif. D'un autre côté, en deuxième période, le Canadien avait un petit ascendant aussi parce que, justement, le quatrième trio allait en territoire offensif, gagnait des minutes importantes. Là, on pouvait établir l'échec avant puis la possession en territoire offensif. Mais c'est 50-50 quand même dans le match d'hier. Il n'y a pas une équipe qui a plus dominé que l'autre.
4: Mais j'ai même vu là que Megan Chayka, qui est la sœur de John Chayka, le DG des Maple Leafs, elle travaille pour TSN. Puis la famille Chayka sont très investis dans tout ce qui est statistiques avancées.
5: Vas-y donc, parce que je pense que je l'ai vu.
4: Puis elle a dit sur les réseaux sociaux que les Maple Leafs méritaient davantage la victoire que le Canadien.
5: As-tu vu la statistique? Parce que ce que je trouve intéressant, tu m'amènes là-dessus, là. MoneyPuck, à chaque fin de match, vous allez sur le site de MoneyPuck et il y a un onglet où on peut voir qui est... mérite le plus la victoire. Et là, on
4: selon les chances de marquer, exactement, la qualité de ces chances, et voilà, etc.
5: Et voilà. Et les Maple Leafs, après puis on fait des simulations. Alors, au bout de 1000 simulations, on donne un pourcentage. Et les Maple Leafs avaient 54 %, le Canadien 46, parce qu'on a jugé que les chances de marquer des Maple Leafs, c'était des chances de marquer de qualité, selon la quantité de chances qu'on a eues d'inscrire des buts. Quand c'est 54-46, ah, là, on encule des mouches. Là. Mal 50-50, là. On va le dire. Là, mais...
4: Je suis d'accord avec toi. Hey, qu'est-ce que tu as pensé de Jacka et Struble? Parce que hier, on disait que c'était un petit peu une audition pour eux. T'sais, les deux sont là en ce moment.
5: Ouais.
4: Mais éventuellement, Caden Gooley va revenir et Martin Saint-Louis va avoir une décision à prendre. Qu'est-ce que tu as pensé de leur performance hier?
5: C'était correct.
4: Très correct.
5: C'était correct. Ils ont joué quoi? 11 et 12 minutes environ. Jacka a joué un peu plus que Jalen Schubert.
4: Jacka a notamment joué en infériorité numérique. Voilà. J'ai aimé ça.
5: Mais ça, je pense ça peut lui donner confiance aussi. Et quand tu donnes un bonbon à un gars comme Herbert Jacka, tu dis quoi? Je vais te donner un rôle en désavantage numérique. Parce que Herbert Jacka, on connaît son rôle dans cette brigade défensive. On sait ce qu'il peut apporter. C'est le shérif en tant que tel.
4: Mm-hmm.
5: Mais quand tu lui donnes une occasion comme ça en désavantage numérique, ben ça doit lui donner confiance automatiquement. Dans n'importe quoi dans la vie, quand on te donne une chance de te faire valoir comme ça et que tu fais le travail, parce que le Canadien a été 3-3 en désavantages numériques,
4: ouais.
5: Ben c'est sûr que ça lui donne confiance pour la suite des choses.
4: Et les deux, ils sont allés de quelques mises en échec percutantes. Là, notamment, j'ai Jalen Struble sur, je pense que c'est Nick Paul en tête. Herbert Jacka qui a malmené à un moment Gavin McKinnon dans le coin. Fait que quand même positif pour ces deux-là. En terminant, peut-être parler de l'ambiance à Toronto là, qui était... Je sais même pas comment décrire ça.
5: Moi non plus.
4: Ça avait pas l'air du match inaugural d'une saison. T'avais pas l'air d'avoir l'électricité dans l'air auquel tu t'attends là, dans un match de rivalité entre deux équipes canadiennes. Les Maple Leafs de Toronto, ça reste une franchise historique. T'sais, à Toronto, ils capotent sur le hockey. C'est quasiment triste à voir à quel point ce building-là est mort. Il n'y a rien qui se passe.
5: Non.
4: Les gens quittaient à 3-1. Tu sais, j'écoutais pendant le match à TVA Sports, je me rappelle pas si c'était lequel qui dit ça. Peut-être Renaud Lavoie ou Patrick Lalime. Les gars, ils disent, avez-vous déjà entendu un joueur dire que son aréna préférée, c'est à Toronto?
5: Non. Non. Jamais.
4: Il n'y a pas un joueur de hockey qui dit que son amphithéâtre préféré dans la LNH, c'est Toronto. Ils disent à Montréal, le MSG, il y a plein d'autres places où on parle de l'ambiance. Toronto?
5: Jamais.
4: Non. C'est pour moi, ça veut tout dire.
5: Oui, tout à fait. Puis, je suis arrivé à la situation de bord. Premier match à Montréal, c'est dans deux jours. La veille, tu fais l'acquisition de Kirill Marchenko. Et t'apprends la journée même du match qu'il va jouer, qu'il a reçu son visa pour jouer. Hey, et c'est ça l'accueil que tu lui donnes avant le début du match.
4: Il y a deux ans, Patrick Laine ne jouait même pas. Il était en costume, en habit, là, cravate, tout ça. Veston, cravate. À côté du banc, au
5: exact,
4: dans le
5: parce
4: tunnel.
5: Qu'il s'était blessé en match préparatoire.
4: On l'a présenté à l'écran géant et il y a eu une ovation monstre. Le gars ne jouait même pas. Avait jamais enfilé l'uniforme du Canadien.
5: Match pré-saison, encore mieux que ça. Le match de pré-saison de Patrick Laine. La première fois que tu touches à rondelle, l'ambiance de la foule à l'endroit de Patrick Laine. C'est un match préparatoire. Puis on lui donne cet accueil-là à Montréal.
4: C'est une franchise pathétique.
5: C'est triste. Ce et voir les partisans quitter à 3-1. Puis c'est drôle parce que c'est TVA Sports qui présentait le match hier, comme tu l'as mentionné. Et juste avant de voir les partisans quitter, je pense que c'est Renaud à la blague qui dit « Ah, c'est rendu 3-1, vous allez voir, là, les partisans vont commencer à quitter. » Je dis « Mais non, il reste 7 minutes au match. »
4: Il a raison.
5: Et aussitôt, on montre les images à la télévision et on voit réellement les partisans quitter l'amphithéâtre à 3-1.
4: Hey, à 3-1, le match est prenable. Ça a fini 3-2. Il était à un but d'égaliser la rencontre à la fin. En tout cas, je vais pas m'apitoyer sur leur sort.
5: Non.
4: Quasiment envie de dire qu'il le mérite. Là. Il aime tellement ça se péter les bretelles, les partisans des Maple Leafs de Toronto. C'est pas pour rien que vous avez rien gagné depuis bientôt 60 ans.
5: Incroyable.
4: On va prendre une pause et au retour, c'est notre bulletin du Canadien de Montréal qui sont les premiers de classe et les derniers. Quelques surprises aussi. FX et moi, on donne nos notes dans deux minutes.
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3: 18h13 dans la game. Tous les lendemains de match, FX et moi, on va donner notre bulletin de la performance des différents joueurs du Canadien de Montréal. Le joueur du match, celui qui nous a surpris, et notre déception de la rencontre. Je veux qu'on commence avec le premier de classe, le joueur du match. C'est qui ton MVP du match d'hier, FX?
4: Je vais avec Josh Anderson. J'aurais pu nommer Jakub Dobesh, qui a repris là où il l'a laissé, mais je vais avec Josh Anderson parce que Josh Anderson, le Canadien lui a donné le A d'assistant capitaine. On a parlé par la suite que plus tôt que tard, on aimerait ça le prolonger là, à Montréal, que les discussions vont commencer avec lui très bientôt. Dans ce nouveau rôle de leadership, alors qu'on le savait qu'il y avait un rôle de leadership, mais d'y ajouter un A sur son chandail, c'est lui qui a donné le ton dans ce premier match-là.
3: Oui. C'était le meilleur attaquant de l'équipe.
4: Ça a été le meilleur attaquant du Canadien. Il a fait un très bon trio aussi avec Evans et Bolduc. Alors, je vais avec Josh Anderson. Il a montré l'exemple. Il a dit à son équipe, garde, on n'est pas nécessairement la meilleure équipe avec offensivement dans ce match-là. On concrétise pas sur l'avantage numérique ou quoi que ce soit. Mais je vais donner le ton avec des bonnes mises en échec, un beau but devant le filet. Alors, Josh Anderson, c'est premier de classe.
3: Tu sais, il termine le match, un but, une passe, plus deux. En même pas 13 minutes de temps de jeu, 4 mises en échec. Il a joué en infériorité numérique aussi. Il a vraiment donné le ton au match pour le Canadien, là. Il choisit ce moment Anderson.
4: Exact.
3: Mais il est choisi quand ça compte.
4: Ce sera pas ça 84 matchs
3: non,
4: par année dans le cas de
3: Josh. Mais c'est important de commencer la saison de cette façon-là et c'est ce qu'il a fait. Moi, j'y vais avec Jakub Dobesh. C'est le joueur du match selon moi. Il a repoussé 26 des 28 tirs dirigés vers lui. Plusieurs arrêts importants, notamment sur Kirill Marchenko, sur William Nylander. Il a vraiment stoppé les Leafs quand il frappait à sa porte. Puis je pense que là, il est temps qu'on parle de Dobesh comme un des bons gardiens de la LNH.
4: Ouais, ouais.
3: Point final. Là.
4: Point t'sais, final.
3: Oui, Fowler, c'est le gardien de l'avenir. Puis oui, c'est une belle histoire, Montembeau. Ça reste que Dobesh, là, il vient d'amener l'équipe dans le carré d'as. Puis là, il t'a sorti toute une performance.
4: Dans le match numéro 1 de la saison.
3: Tu sais, t'as un match important demain. Là. Quel gardien de la Ligue est-ce que tu veux devant le filet? Il est dans la conversation des top 10 ou peu importe meilleur gardien de la Ligue. C'est tout à fait légitime, selon moi.
4: Si je te repose une question, je te dis, t'as un match demain matin, là, tu dois absolument gagner. T'as un match numéro 7. Est-ce que tu y vas avec Jakub Dobesh ou tu y vas avec Sergei Bobrovsky, les deux gardiens qui s'affrontaient dans le match d'hier? Ou tu y vas avec l'expérience d'un gars comme Sergei Bobrovsky qui a gagné deux coupes Stanley?
3: Puis mon équipe, c'est qui, là? Non, honnêtement, j'aurais pas le choix d'y aller avec Dobesh. Avec ce qu'il a accompli l'an passé, Bobrovsky, c'est un gardien qui a vieilli. Ses meilleures années sont derrière lui. Dobesh, c'est un gamer. Il y a cette étincelle-là en lui là, que quand ça compte, quand l'enjeu est important, tu le sais qu'il va se présenter. Tu sais qu'il va tout donner. Et ça, c'est une qualité rare. Il est encore jeune aussi. C'est quelqu'un qui est en train de s'améliorer. Tu sais, il n'y a même pas 100 départs en carrière dans la LNH.
4: Non, pas encore.
3: Et
4: 37 victoires, je pense.
3: 37 victoires.
4: À ses 60 départs.
3: À ses 60 départs. Premier départ, ça, c'est plus qu'un certain Carey Price.
4: Oui, qui avait 36.
3: Ici, à BPM Sport, nous ont partagé cette statistique-là. Price était 36 en 60 matchs. Pour Dobesh, c'est 37. Ça veut tout dire. C'est vraiment un gardien qui a un potentiel très intéressant. Maintenant, ta surprise du match.
4: Zachary Bolduc. Zachary Bolduc, parce que c'était un camp d'entraînement. Puis là, évidemment, des matchs préparatoires, faut en prendre puis faut en laisser. Mais je m'attendais à plus quand même d'un gars comme Zachary Bolduc. Je sais ce qu'il peut nous donner, je connais ses habiletés, je sais qu'il a un bon lancer, je sais qu'il a du papier sablé. Et là, il commence la saison, il est sur un trio avec Evans Anderson. Je suis curieux, mais en même temps, je me dis, hey, ce gars-là, le Canadien n'a pas été le chercher nécessairement pour qu'il joue sur un trio de profondeur comme ça. Il a rempli les promesses dans le match d'hier. Il a été très bon. Et j'en ai parlé un peu plus tôt dans le tailgate, mais je pense que de le faire jouer avec un gars comme Josh Anderson, où ce sera pas toujours Zachary Bolduc qui va devoir aller chercher la rondelle en fond de territoire, je pense que ça peut l'avantager aussi. Bon, le temps de glace vient avec, malheureusement, mais je pense que ça peut l'avantager. Une fois de temps en temps, c'est Josh qui va aller chercher la rondelle en fond de territoire.
5: Ouais.
4: Il peut mieux se positionner en territoire offensif. Et hier, il a vraiment connu un solide match. Ça a été la même chose l'an dernier, en début d'année, par contre.
3: Il avait commencé très fort. Trois buts à ses trois premier match.
4: Ouais, exact. Très fort sur la route. Alors, il a fait la même chose dans le premier match, de la saison, puis ça a été une belle surprise.
3: C'est un peu une année de la quête identitaire pour Zachary Bolduc, de savoir exactement quel genre de joueur il est dans la LNH. Est-ce que c'est vraiment quelqu'un qui va se faire valoir à cause de son attaque? Est-ce que c'est plus à cause de son intensité, de sa robustesse, ou est-ce que ça va être un mix des deux? Ce qu'il a montré hier, c'est que c'est vraiment ça, c'est qu'il va être capable de faire les deux. Maintenant, ça va être juste une question de le faire de façon plus constante.
4: Et son but hier,
3: but d'effort,
4: directement au filet. C'est Matt Ellison qui fait la montée, mais Zachary Bolduc qui fonce directement au filet. C'est ça que je veux voir aussi en même temps. Alors, justement, si ça peut être dans son ADN de faire ça, go Zachary.
3: Moi, j'aurais pu y aller peut-être avec Alexandre Carrier pour ma surprise de la rencontre, quoique à ce statut de sa carrière, Carrier, c'est tout le temps solide. Là. C'est le genre de gars qui connaît rarement de mauvais matchs.
4: Tu sais à quoi t'attendre quand même d'un gars comme Alex Carrier?
3: Mais il y en a un pour qui on sait jamais quoi s'attendre, puis c'est Kirby Dach.
4: Oh.
3: Cinquième match d'ouverture de suite
4: avec un point,
3: premier depuis Mario Tremblay dans les années 70 à le faire pour le Canadien de Montréal. Sur le premier but, c'est lui qui est directement responsable de ça. Très beau jeu défensif de sa part pour soutirer la rondelle. Et ensuite, c'est Josh Anderson qui a marqué. Même sur le but d'Alexandre Carrier, il était sur la glace aussi, Kirby Dach. Je suis pas en train de dire qu'il a connu un match exceptionnel, mais étant donné les attentes qui étaient hyper basses, ses mauvaises séries, sa mauvaise pré-saison, je suis content.
4: Ouais, ben, les attentes sont tellement basses dans son cas que...
3: Elles ne pourraient pas être plus basses que ce qu'elles sont en ce moment.
4: Alors, quand il démontre un niveau d'effort comme ça, puis ça n'a pas été le cas sur 60 minutes au complet, mais il l'a démontré sur certaines séquences, et ça mène à un but directement du Canadien. J'ai pas le choix de dire aussi que c'est une certaine surprise quand même. Faut le dire, le trio Bolduc, Evans, Anderson a été supérieur au trio Dano avec Texier et Kirby Dach. Texier,
3: c'était le meilleur trio, le quatrième.
4: Ouais, ça a été du bon, du mauvais, une mauvaise punition
3: inégale
4: aussi en troisième période. Mais Kirby Dach a eu quand même certaines bonnes séquences durant ce match-là.
3: C'est ça. On va lui donner un peu plus que la note de passage.
4: Exact.
3: Maintenant, Kirby Dach a déjà connu des bons matchs dans le passé. Es-tu capable de le faire 2, 3, 4, 5 fois? Es-tu capable de construire de quoi d'intéressant et de devenir un joueur qui peut le faire régulièrement dans la LNH? Ça, c'est la question que tout le monde se pose depuis des années. Pas le choix d'être un petit peu plus négatif. Qu'est-ce qui t'a déçu dans la rencontre d'hier?
4: Ce qui m'a déçu, je vais aller quand même vérifier l'information parce que on dirait que je l'oublie. C'est quoi la réponse que j'ai donnée?
3: Le
4: premier trio.
3: C'est correct, t'aurais pu aller dans une autre direction.
4: Mais c'est parce
3: là
4: qu'on en a parlé déjà un peu en début d'émission, puis je veux pas non plus tomber sur la tête du premier trio du Canadien. Je sais que Chris Crowley va avoir une période d'adaptation. Moi, je lui ai donné 7 matchs en début de saison avant de s'acclimater. La politique, 7 matchs de FX.
3: Ouais.
4: Mais Nick Suzuki, c'est pas un bon match hier. C'est pas un bon match pour un premier. C'est ton capitaine.
3: Il est capable
4: de faire ce
3: qui
4: donne le ton, quand même, au début de la saison. Ça n'a pas été le cas l'an dernier aussi, où il y a eu quelques difficultés. Il prend tout le temps un peu plus de temps avant de décoller, Nick Suzuki. Et Cole Caulfield aussi a hérité d'une mauvaise punition en territoire offensif à un certain moment durant le match, je pense, en deuxième. Pour ces raisons-là, je m'attends mieux du premier trio, mais ça a été aussi la même chose pour le deuxième. Bref, le top 6 en attaque doit en donner plus.
3: Ouais.
4: Avoir
3: Slavkovski aussi, là.
4: Des chances de marquer.
3: Qui, lui, en est un qui... C'est pas juste, ça y prend pas juste quelques matchs comme Suzuki là, pour se mettre en marche. Ça y prend plusieurs mois.
4: Exact.
3: Espérons que ce soit un peu plus rapide cette saison. Moi, j'y vais avec l'avantage numérique. Puis bon, c'est pas là, une catastrophe. Là. T'as juste eu deux occasions dans le match d'hier, mais 0-2. Je pense que c'est seulement 3 tirs. Pas nécessairement de chances de grande qualité. T'sais, si tu m'avais dit hier, quelle unité va performer le plus, l'avantage numérique ou le désavantage numérique, je t'aurais dit, c'est même pas une question, c'est l'avantage numérique qui va être meilleur. Non! L'infériorité numérique a été parfaite, 3-3, vraiment solide. Là, ils ont Il y a eu une belle rotation, plein de joueurs qui ont joué dans cette unité-là, puis ils n'ont pas donné de chance nécessairement de grande qualité à Toronto. Alors ça, c'est peut-être
4: un peu plus surprenant, que l'avantage numérique soit 0-2 ou que le désavantage soit...

0: du temps de glace aussi. Puis c'est important. Martin Saint-Louis en parle souvent, là. Il veut que presque tout le monde touche aux unités spéciales. Que ce soit au pire 20 secondes sur la deuxième vague de l'avantage numérique, 20 secondes en infériorité numérique, le temps de sortir de la rondelle de ton territoire. Il veut que tout le monde ait ces opportunités-là. Puis ça, je pense que c'est une bonne nouvelle pour le Canadien de Montréal.
1: Et plus tu as de joueurs qui jouent en désavantage numérique en attaque, moins tu dois donner certaines fois des responsabilités à un gars comme Nick Suzuki aussi en désavantage numérique. On sait qu'il n'y a pas énormément de joueurs en désavantage numérique, mais plus tu as de profondeur quand il va y avoir des blessés chez le Canadien de Montréal, ben tu pourras en mettre un autre aussi sur le désavantage numérique. Kirby Dach n'a pas joué en désavantage numérique dans le match d'hier.
0: Pourtant,
1: mais on pourrait le voir dans les prochaines
0: c'est
1: semaines
0: quand
1: même.
0: C'est pas ce qu'il nous avait promis. Hein? Parce qu'il avait travaillé sur les détails.
1: Oui, les
0: Kirby.
1: Détails. Il y a une longue portée en plus. C'est ça bon fait, pour un désavantage.
0: Ça avait fait réagir Gilbert Delhomme quand Kirby Dach avait dit ça. Et il y a quelque chose d'autre qui a fait réagir notre Gilbert ce matin. Quelque chose qui s'est passé chez les Maple Leafs de Toronto avant le match hier. Il y a un jeune joueur qui a fait quelque chose de très inhabituel pour un jeune joueur dans la LNH et Gilbert a vraiment pas aimé ça. Fait que dans deux minutes, on va vous le faire entendre, on va réagir, mais aussi une théorie super intéressante d'Anthony Desaulniers sur les gardiens de but du Canadien de Montréal. Plus rapidement qu'on le pense, il va y avoir une décision à prendre entre Debech et Fowler et ça s'en vient dans deux minutes.
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0: C'était un match important hier parce que c'était la première rencontre en carrière pour Gavin McKenna, premier choix total, ancien joueur exceptionnel des rangs juniors canadiens dans la Ligue nationale de hockey. D'ailleurs, il n'a pas été capable de faire son fameux rookie lap tout seul.
1: Ah.
0: Parce que Sergei Bobrovski...

0: est embarqué sur la glace avant lui. Pour ceux qui savent pas exactement de quoi on parle, là, dans le fond, dans le hockey, dans la LNH, mais dans le junior aussi, c'est un petit peu une tradition. Quand un joueur va jouer son premier match, on lui permet de sauter sur la glace avant tout le monde, de faire un tour de la patinoire et de vivre ce moment-là. Tu sais, de regarder un petit peu ce qui se passe autour, puis de réaliser le rêve, en fait, qui est en train de vivre.
1: C'est un rêve pour ces gars-là.
0: C'est un rêve, ça t'arrive une fois, là.
1: Je veux dire, tu joues au hockey depuis que t'as quel âge, tu comprends? Et ton but ultime, c'est de jouer dans la Ligue nationale.
0: Exactement.
1: Quand tu y arrives, j'espère qu'on peut au moins te donner cette nanane-là. Mais non, ça n'a pas été le cas dans le match.
0: Mais non, parce que Sergei Bobrovski, il est superstitieux, puis il a dit « Ah ouais, tu veux embarquer sur la glace en premier, mon Gavin. »
2: Moi, j'ai une superstition.
0: No
2: quand
0: way,
2: je suis le premier
0: c'est
2: sur
0: moi,
2: la glace.
0: C'est ça. Faut dire que Gavin avait eu le choix de sauter sur la glace plus tôt dans la journée et il a refusé. Ah oui? Voici ce que Gilbert Delorme avait à dire dans chez Gilbert, Max et Ben plus tôt aujourd'hui. Tu l'as-tu FX?
2: Ça s'en vient, là.
3: Il n'est pas sur la glace.
4: C'est complètement...
2: Ok, je vais le repartir.
4: Moi, c'est sûr que...
2: Je vais le repartir, ce sera pas long, là.
3: Au total, qui se ramasse chez les Maple Leafs de Toronto, pratique optionnelle avant le premier match de la saison, il est pas sur la glace.
4: C'est complètement ridicule, Max. Tu sais, puis moi, c'est sûr que, tu sais, moi, c'est une autre époque. Mais jamais j'aurais même osé penser ne pas me présenter à une pratique optionnelle quand j'avais 18, 19, 20 ans. Puis même quand j'avais 25, puis 28, puis 29, puis 30, j'y allais parce que j'aimais ça, patiner le matin.
3: Ah oui?
4: Tu te sens bien, tout ça. Qu'est-ce que t'as d'autre à faire? C'est ta job.
2: Aïe, aïe, quand même, hein?
0: Il y avait quelqu'un qui prend la décision que lui, c'est déjà acquis pour lui. Pas besoin de faire l'entraînement optionnel. Je trouve ça surprenant, quand même.
2: Ben, c'est surprenant parce que c'est ton premier match en Ligue nationale. Alors tu pourrais te dire... Ben moi, je veux me délier les jambes, je veux être sur la glace et tout ça dès le matin, puis après ça, arriver dans le premier match de ma carrière dans la Ligue nationale. En même temps, ça se pourrait-tu que le jeune soit hyper stressé, puis que là, tu sais, rappelle-toi ce qu'il a mentionné là, la veille de son premier match dans la Ligue nationale, ou si la journée même, là, j'hésite entre les deux, mais quand il a dit que pour plaire aux partisans, il faudrait qu'il marque 4 buts là, dans son premier match en carrière, là. Est-ce qu'il s'est mis trop de pression, le jeune, de se dire « faut absolument que je performe à mon premier match dans l'organisation dès ce soir? » Est-ce que ça se peut, ça? Puis à ce moment-là, il paniquait un peu, il disait « Ah, je sais pas si je vais être sur la patinoire ou non. »
0: Ça me surprend parce que, généralement, là, si t'es une recrue ou à moins que tu sois un joueur qui a vraiment le statut de vétéran vedette, tu participes à ça. Tu sais, c'est... La liste des joueurs qui étaient là pour les Maple Leafs, c'est les Brandon Duhem, c'est les Colton Sezin, c'est les Nick Paul, c'est des joueurs dont la place n'est pas encore garantie dans l'alignement, des Easton Cowan. Ceux qui n'ont pas été là, c'était les Matthews, c'était les Nylander, puis c'est pour ça que je trouve ça intéressant d'entendre la perspective d'un gars comme Gilbert qui, lui, il a déjà été dans ces patins-là.
3: Exact.
0: Il sait c'est quoi, il comprend l'importance de délier un petit peu tes jambes avant la rencontre, mais aussi... la hiérarchie un petit peu que tu peux avoir dans une équipe de hockey à travers tout ça. Puis ça rentre un peu dans ce qu'on disait hier, FX, de... Gavin McKenna, c'est un kid qui est confiant. C'est un kid qui a du swag, dirait certains. Puis ça peut venir avec un bon côté. Tu sais, c'est quelqu'un qui est très confiant, qui a pas peur de faire aller ses habiletés naturelles. Mais il y a une limite entre la confiance et l'arrogance. Puis j'espère, pour le jeune Gavin, que ça va pas déborder du côté de l'arrogance dans son cas.
2: Ça fait tellement Toronto comme histoire, trouves-tu? Ça fait Maple Leafs de Toronto,
0: oui.
2: Le jeune premier choix au total qui patine pas le matin de son premier match en Ligue nationale parce que c'est un optionnel. Ça fait très Maple Leafs de Toronto.
0: C'est ils ont comme le don un petit peu de...
2: Et en même temps, t'as le parallèle à côté. Mais c'est vrai qu'ils ont le don.
0: De la façon dont il gère les joueurs vedettes. Hein? Puis il y a tout le temps une espèce de relation amour-haine avec les vedettes à Toronto. Puis rapidement, oui, ils sont adulés, mais ils deviennent aussi mal aimés par moments. Bref, ça fait quand même...
2: Tu n'aurais jamais vu ça à Montréal, un gars comme Ivan Demidov ou Lane Hudson, optionnel
0: le matin. Faut les forcer à pas jouer en pré-saison.
2: C'est ça,
0: là.
2: Les gars sont sur la glace 30 minutes avant le début de l'entraînement. Là.
0: Exactement.
2: Alors, ce serait pas arrivé, mais évidemment, c'est peut-être dans l'ADN du joueur. Pis c'est pas une question de génération, là, non plus. Parce qu'il y en a plein de jeunes joueurs au sein de la Ligue nationale qui auraient été sur la patinoire le matin même. Là.
0: Qui est le gardien de l'avenir du Canadien de Montréal? Certains disent que c'est Fowler, d'autres pensent que c'est Jakob Debèche, alors que d'autres considèrent même qu'il faut donner une chance sérieuse à Samuel Montembeau. Est-ce que le Canadien va devoir bientôt prendre une décision? Voici ce que les gars avaient à dire dans le club ce matin.
1: Mais quand tu dis là, éventuellement, désolé, éventuellement dans ton espace-temps, c'est quand exactement? Parce que c'est ça la question.
5: Quand Fowler va être son nouveau contrat va rentrer en ligne de compte?
1: Ah, ben
5: je pense qu'il va falloir se poser la question.
1: C'est dans 2 ans.
5: Exact.
4: Pas cette année, pas l'année prochaine, l'autre
1: exact.
4: Année.
1: Exact. Donc, pour moi, là.
4: Il n'a pas encore signé, mais il est encore son contrat d'entrée.
1: Ben, c'est ça.
5: Alors, il n'y a rien qui presse dans le court terme.
4: Non.
5: Je te dis juste que Kent Hughes est clairement à la recherche de faire un gros coup. Il n'y a pas de fumée sans feu.
4: Puis, faut pas. Puis, Dobèche, là, c'est pas 400 games d'expérience en arrière de la cravate non plus, là.
5: Non, je sais, mais
4: on va le laisser gauler.
5: Mon point, c'est de dire que si Dobèche s'impose de plus en plus comme un numéro un fiable sur lequel on peut compter match après match, semaine après semaine, année après année, ben peut-être qu'on a un autre espoir qu'on pourrait potentiellement mettre dans une transaction éventuellement pour aller attirer le joueur d'impact.
0: Est-ce que tu achètes cette théorie-là? Que regarde, on a parlé de « Ah, le Canadien va tellement avoir un beau tandem de deux jeunes gardiens talentueux, puis ça va être comme Ullmark et Swayman, ce que c'était à Boston, encore mieux. On est en business pendant des années. Attention, Debèche a signé un nouveau contrat qui commence l'an prochain. Jakob Fowler, il reste cette année et la suivante. Ouais. Lui, il va vouloir un contrat par la suite. Est-ce que le Canadien va vouloir investir 10, 12, 13, 14 millions de dollars par année dans ses gardiens de but?
2: Ça va dépendre aussi du millage de Jakob Fowler dans la Ligue nationale. Parce que là, il commence la saison avec le Rocket. Je pense qu'il y aura des opportunités de se faire valoir à Montréal cette saison. Et l'an prochain, on aura un tandem à deux gardiens de but. Mais tôt ou tard, ce tandem-là ne pourra pas demeurer ensemble. On a vu la situation à Boston, là, tu as même le mentionné, mais ça n'a pas duré si longtemps que ça à Boston.
0: Ça a duré environ 3 saisons. Puis à la seconde où ils ont dû octroyer un contrat à long terme,
2: ils ont pris une décision.
0: À Jeremy Swayman, ils ont dit « Regarde, on ne peut pas garder les deux, on va échanger de Linus Ullmark. » Parce que la réalité, c'est que quand tu regardes les équipes championnes à la Coupe Stanley, ils n'ont pas beaucoup d'argent investi devant le filet.
2: Non.
0: Il y a les Hurricanes, ça a été à peu près 3 millions l'an passé. Bossy Anderson. Les Golden Knights, il y a quelques années. C'était Aiden Hill. Mais il ne coûtait pas cher, Aiden Hill. Idéalement, tu ne veux pas investir trop d'argent dans ton tandem. Et c'est pour ça que quand Canadien va être rendu là avec Jakob Fowler, il va avoir une décision à prendre. Puis c'est vrai que si cette année, par exemple, Debèche prouve hors de tout doute qu'il est un excellent gardien numéro 1 dans la LNH.
2: Qui fait partie du top 5 à la fin de la saison, même finaliste.
0: C'est
2: là,
0: ça. Ça se pourrait, est-ce que tu vas avoir besoin de Fowler? Est-ce que le moment de monnayer la valeur de Fowler qui est très élevée, vous regardez n'importe quel palmarès, n'importe quelle évaluation d'espoir devant le filet, et bien souvent, il va être au haut de la liste. Est-ce que ça peut devenir une monnaie intéressante ou est-ce que tu préfères y aller avec les deux jeunes gardiens puis profiter des deux pendant que tu es encore?
2: Je préférerais profiter des deux gardiens au moins une saison dans la Ligue nationale, une saison complète. Parce que là, on prend pour acquis que Samuel Montembeau sera plus là, mais lui, il est en dernière année de contrat. Alors, ça se pourrait qu'il termine la saison à Montréal, comme ça se pourrait qu'il soit échangé. Je pense qu'il y a plus de chances qu'il soit échangé durant la saison. Mais l'an prochain, tu vas pouvoir commencer la saison, Oli, avec un Jakob Fowler en dernière année de contrat recru.
0: Oui.
2: Et tu vas pouvoir commencer aussi la saison avec un Jakob Debèche, sa première année d'un contrat d'environ 5,5
0: Donc,
2: millions.
0: Ça te coûterait, exactement. Un peu plus que 6 millions, ces deux gardiens.
2: Et durant cette saison-là, et je pense que tu as au moins une saison à avoir les deux dans ta formation, mais après, dépendamment des résultats de Jakob Fowler, ça va dépendre aussi, comme je te dis, le millage. Si jamais Jakob Fowler, la saison prochaine, c'est 30 matchs, puis que cette année, c'est 20 matchs, le gars, il va juste avoir 70 matchs d'expérience dans la Ligue nationale, ce qui n'est pas beaucoup. Alors, il ne pourra pas commander un si grand salaire que ça.
0: Mais non.
2: Mais il y aura peut-être une valeur aussi rendue là. Tu décideras quelle décision tu prends. Dans sa tête, Jakob Debèche, il sait quand même que Jakob Fowler, c'est le choix de l'état-major actuel au repêchage.
0: Ouais, tu sais, comme on disait plutôt à l'émission,
2: ça aussi.
0: Clairement, le gars, il suit beaucoup ce qui se passe,
2: si,
0: il voit ce qu'il se dit.
2: Exact. S'il a vu cette vidéo-là circuler sur les réseaux sociaux, ben, d'après moi, il est au courant aussi de ce qui se dit par rapport à la situation devant le filet à Montréal.
0: Ça, c'est sûr. Puis ça, c'est une motivation supplémentaire pour lui. Est-ce qu'il va être capable de l'appliquer? T'sais, est-ce que Jakob Debèche va être capable d'être un excellent gardien de but pendant une saison complète? C'est ça la question cette année.
2: Exact.
0: Parce que, OK, il a été capable de le faire par moment l'an passé.
2: Là, tu pars comme numéro 1
0: c'est
2: en plus.
0: C'est ça. Mais il n'a pas commencé comme numéro 1. Il a commencé comme numéro 2. Ça a bien été pour lui. Par la suite, il a connu de moins bonnes performances. On a rappelé Jacob Fowler parce que Montembeau non plus, ça faisait pas
2: on
0: le
2: a
0: travail.
2: Changé l'entraîneur.
0: C'est vraiment
2: en
0: deuxième moitié de saison que Jacob Debèche a commencé à s'illustrer. Là, qu'est-ce que tu vas faire quand c'est toi qui as cette pôle-là? Quand la confiance est toute placée sur toi, est-ce que tu vas être capable de faire le travail? Ça va être la grosse question et ça va nous en dire beaucoup sur l'avenir de l'équipe devant le filet. Parce que s'il fait bien, ben peut-être que la décision va être plus facile.
2: J'aimerais pas ça prendre cette décision-là quand même. Ça sera pas une décision facile à prendre. Parce que Jacob Fowler est quand même pas mal plus jeune que Jacob Debèche. Fowler a quoi, 21? Debèche est à 25 ans cette année. C'est quand même 4 ans de différence. Pour un gardien de but, on le dit souvent, mais c'est plus long avant d'accéder à la Ligue nationale puis avoir des répétitions. Ça sera pas une décision facile à prendre.
0: Parce que ça reste que... Je pense que sur papier, Jacob Fowler représente peut-être un meilleur potentiel que Debèche. Si tu te fies aux experts de gardien de but...
2: Exact.
0: Si tu te fies...
2: On n'est pas des experts de gardien de but, mais on se fie quand même à ce qui se mentionne sur le style de jeu.
0: Puis la façon aussi dont le Canadien...
2: Exact.
0: Par exemple, a utilisé Fowler l'an passé, on n'a pas eu peur de le jeter dans la gueule du loup à 20 ans, on n'a pas eu peur de le faire rester en série, même s'il n'allait pas jouer à la place de jouer dans la Ligue américaine. C'est parce qu'on croit beaucoup en ce jeune gardien. Et au final, je pense que ça peut juste créer une saine compétition à l'interne.
2: Je pense aussi.
0: Puis à travers ça, il y a Montembeau aussi. Il a pas dit son dernier mot lui non plus.
2: Exactement. Dans son cas, il reste un an de contrat à Samuel Montembeau.
0: Ouais. Et... Pour moi, Samuel Montembeau
2: va devenir
0: agent libre sans compensation à la fin de l'année. Tu vas le perdre pour rien. Parce que tu l'as dit tantôt, FX, là, l'an prochain, c'est Debèche Fowler. Mais tu vas tu serais fort probablement mieux de l'échanger en cours de route pour éviter de le perdre pour rien. Si jamais il est capable de remonter sa valeur.
2: Parce que ce qui arrive, c'est que si Samuel Montembeau est vraiment bon cette saison, ben sa valeur augmente automatiquement et le gars devient agent libre sans restriction à la fin de la saison. Alors, d'après moi, avec une valeur comme ça, le Canadien va en profiter pour l'échanger.
0: Je suis d'accord avec toi. J'ai la même lecture de la situation. On va prendre une pause et au retour, on va regarder ce qui se passe ailleurs dans la LNH parce que ça brasse pas mal. Un match de joué à Edmonton et c'est déjà la catastrophe. Il y a un joueur qui fait jaser parce qu'il a décidé de retourner en Europe. Il est pas content avec son organisation. Des signatures. Et on met aussi la table pour les matchs de ce soir dans le circuit Batman.
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0: 18h43 dans la game. C'est le moment de regarder ce qui se passe ailleurs dans la Ligue nationale de hockey. On va mettre la table pour les duels de ce soir, mais avant, je veux qu'on regarde les différents sujets d'actualité. Les Oilers d'Edmonton, ça a été la catastrophe hier.
2: Ouais.
0: Le premier match de la saison de l'ultimatum pour Connor McDavid, avec les Oilers, et ils se sont inclinés 6-5 en prolongation face aux Canucks de Vancouver. Un certain Tristan Jarry qui a accordé 6 buts sur 23 lancés. Mike Babcock n'était pas content.
2: Non, parce que les Oilers ont presque doublé les Canucks au terme des tirs au but. Là. Je pense qu'ils ont terminé avec 39.
0: Là. Ouais. Puis là, Mike Babcock a pété sa première coche devant les médias. La marde est déjà pognée.
2: Non, mais je comprends que la marde est déjà pognée. On dirait que c'est tout le temps la même chose à Edmonton. Et là, c'est Tristan Jarry qui est dans le filet. Mais il y a des décisions quand même que j'ai pas compris durant le match. Les Oilers se font marquer à répétition. Tu as l'occasion de retirer Tristan Jarry devant le filet au profit d'Ivan Levi. Tu le fais pas, tu le gardes dans le match alors qu'il est tout simplement pas bon devant son filet. Là. C'est vraiment difficile. Et c'était déjà difficile l'année dernière aussi dans son cas, dès l'acquisition.
0: Mais chaque année, c'est le même problème qui se répète à Edmonton. OK? Depuis que Connor McDavid est là, on n'a jamais été capable de miser sur un vrai gardien numéro un. Peut-être par moment, là, genre un Cam Talbot a été correct, mais chaque année, c'est le même problème. Puis chaque année, on essaye des nouvelles choses qui ne fonctionnent tout simplement pas. L'an passé, c'était Tristan Jarry. Ils se sont fait flouer. Cette année, ils se disent « Ah, on va investir sur Frédéric Andersen, un gardien qui est tout le temps blessé. » Mais devinez ce qui s'est déjà passé. Il est déjà blessé, puis on donne une chance à Devin Levi qui n'a jamais rien fait dans la LNH. Tu sais, à un moment donné, soigner plus pour la clôture, là, à force de toujours prendre des risques moyens, c'est sûr que le retour sur ton investissement va pas être intéressant. Tu n'as rien risqué. Soigne donc pour la clôture. Va chercher un vrai gardien numéro un. Ils n'ont jamais été capables de le faire avec McDavid. Pourtant, t'en as eu des bons gardiens qui ont changé d'adresse dans les dernières saisons. Linus Ulmark à Ottawa. John Gibson à Détroit.
2: Ouais.
0: Tu sais, qui d'autre? Jacob Markstrom. Il a changé d'adresse une couple de fois dans les dernières saisons. C'est un gars qui a déjà eu du succès. Il y en a un qui est disponible en ce moment. Connor Hellebuyck. Ça les aiderait-tu? Je le sais pas. T'as pas le choix d'essayer, là. Faire rentrer ça dans le casse-tête, là. Mais faut que t'essayes de quoi?
2: T'as pas le choix.
0: Tu sais, la structure défensive aussi, là. Evan Bouchard, il y a un match record hier, 5 points. Moins pis, vous avez perdu.
2: Exactement. Il y a beau avoir un tour du chapeau, 5 points, tu perds quand même le match en prolongation. Et tu le perds pas contre n'importe quelle équipe non plus. Tu le perds contre les Canucks de Vancouver.
0: La pire équipe, la risée de la LNH, les Canucks.
2: Qui vont possiblement terminer au dernier rang du classement général cette saison. Dernier rang.
0: C'est épouvantable. C'est épouvantable. Et comme j'ai dit, c'est dans un contexte où Connor McDavid, ça se peut qu'il soit pas de retour l'an prochain.
2: C'est
0: possible. Il t'a lancé un message. Il a juste signé pour 2 ans. Si ça se passe pas bien, il va vouloir partir. Parce que c'est une question d'héritage pour Connor McDavid. Il a besoin d'une Coupe Stanley. On le considère parmi les plus grands talents de l'histoire de la Ligue. S'il veut être parmi les plus grands joueurs de l'histoire de la Ligue, il a besoin de sa Coupe.
2: Il l'a pas encore.
0: Puis il l'aura pas à Edmonton. Si ça continue.
2: Ben, je penserais pas. Dans tous les cas, il l'aura pas à Edmonton. Tu mets qui devant le filet pour le prochain match?
0: Le choix de donner une chance à Devin Levi.
2: Aïe, match numéro 2 et on parle déjà des problèmes devant le filet des Oilers.
0: D'ailleurs, concernant.
2: Ils ont plein de blessés aussi en attaque, là, on l'a pas mentionné, mais c'est pas l'attaque qui a fait défaut dans le match hier, là, c'est pour ça. Là,
0: mais concernant Connor McDavid, là, où est-ce qu'il pourrait aller? Il y a de plus en plus de gens qui mentionnent le nom de Montréal. J'ai vu Pierre Lebrun dire ça.
2: Nicolas Cloutier aussi.
0: Nicolas Cloutier, Mathias Brunet.
2: Ouais.
0: Pas fou, OK?
2: C'est pas fou.
0: C'est pas si fou.
2: S'il veut ramener une coupe en plus au Canada, il n'y en a pas eu depuis 93.
0: Hein? Exactement. Ouais, on va pas commencer à rêver dès maintenant, mais c'est possible.
2: Ouais.
0: Les frères Kachuk ont de la compétition parce que la LNH a un nouveau podcast choc avec des joueurs. Il y a un joueur des Sénateurs qui est dans ça.
2: Ah oui?
0: Tim Stutzle et Moritz Seider ont lancé un podcast en allemand parce que ce sont deux Allemands. Ouais. Et ça rentre dans cette stratégie. Cette visée que la Ligue a de prendre de l'expansion en Allemagne, on le sait qu'il va y avoir des matchs disputés là-bas, mais aussi des matchs disputés en Amérique à heure de grande écoute en Allemagne, parce qu'on veut développer cet auditoire-là. Je trouve ça intéressant, puis je pense pas que c'est aussi risqué que les frères Kachuk.
2: C'est ce que j'allais dire.
0: C'est pas dans leur ADN, me semble, Stutzler et Seider de lancer leur coéquipier en dessous du bus.
2: Moi, je ne suis pas contre le fait qu'il y a des joueurs qui veulent faire un podcast dans la Ligue nationale ou peu importe dans les
0: ligues
2: professionnelles.
0: Dans tous les autres sports, tu vois ça.
2: Il y en a. Les frères Kelce dans la NFL, peu importe. Alors que Jason joue encore aussi là, dans la NFL à ce moment-là aussi au début.
0: Ouais.
2: Mais j'espère qu'il n'y aura pas de scandale. Puis j'ai pas, en fait, j'ai pas de misère à le croire dans le cas de Moritz Seider et de Tim Stutzle. Mais le scandale cette année avec les frères Kachuk, puis...
0: Ça fait juste commencer, et là, son
2: avec le
0: équipe,
2: père, là. Et là, la situation Linus Ulmark, puis tout ça. Je sais pas. Faut faire attention aussi avec ces choses-là, mais j'ai pas de misère pour à croire que ce sera bien fait pour les deux Allemands. Est-ce que tu sais qui sera le premier invité du podcast?
0: Dylan Larkin.
2: Ah!
0: Non,
2: mais... Si Brad Marchand avait parlé allemand, ça aurait pu être un bon invité pour le premier podcast.
0: Ça aurait dit peut-être un Leon Draisaitl.
2: Ah, ça serait bon, ça.
0: Ça serait bon.
2: Ouais, parler des problèmes devant le filet.
0: Exact. Hein. Parlant des Red Wings, on a appris aujourd'hui, en fait, on a vu les vidéos passer, Simon Edvinsson est retourné en Suède. On le sait qu'il n'y a toujours pas de contrat. Il est agent libre avec compensation. Donc, Simon Edvinsson, lui, c'est le partenaire de défense de Moritz Seider. C'est un excellent défenseur défensif. Puis il a pas pu signer de contrat avec les Red Wings cet été parce qu'il n'y avait pas de DG. Fait qu'il y avait personne à qui négocier. Mais Edvinsson a décidé de donner une chance aux Red Wings. Il s'est présenté au camp de l'équipe, même s'il n'y avait pas de contrat. Normalement, tu fais pas ça. Lui, il a décidé de faire ça parce qu'il voulait leur donner le bénéfice du doute, donner une chance à Sean Arkoff, le DG par intérim, de s'entendre avec Edvinsson. Mais là, la saison régulière, elle commence. On n'a pas d'entente. Puis lui, il dit... Regarde, ça marche pas. Ciao, bye, je vais aller m'entraîner en Europe.
2: Hey, ça part croche, là. Ça a aucun bon sens. Tu viens de parler de Simon Edvinsson. Il y a Dylan Larkin qui va jouer pour l'organisation sans son C sur le chandail. Ça aussi, c'est déjà très étrange.
0: Quelle organisation broche à foin?
2: Hey, je comprends pas, Oli. C'est pas censé être une organisation broche à foin.
0: C'était le standard dans la LNH, les Red Wings. Les séries pendant 25 ans. Les Coupes Stanley. Ils descendaient jamais trop bas, puis... Là, c'est de mal en pis, là. C'est la risée de la Ligue en ce moment.
2: Ouais.
0: Hey, t'es pas capable de t'entendre avec un joueur qui visiblement est prêt à mettre de l'eau dans son vin.
2: Et visiblement est très important pour le futur de ton organisation aussi, là. En passant, là.
0: Oui, Dylan Larkin, c'est toujours pas réglé cette histoire-là. Il devrait jouer normalement. Quelle attitude est-ce qu'il va avoir? En tout cas. C'est pas un bon moment
2: culture
0: pour être
2: d'organisation
0: une mauvaise
2: en ce
0: culture
2: moment,
0: d'organisation.
2: Vraiment.
0: Une équipe qui a une bonne culture d'organisation selon certains, selon d'autres, non. Je vais te demander, tu demandes à qui? Les Golden Knights. Ouais. William Karlsson a signé un contrat, une prolongation de contrat, 2 ans, 6,75 millions de dollars par saison pour William Karlsson. Donc, le centre qui aurait pu avoir droit à l'autonomie complète, finalement, non. C'est quand même... beaucoup d'argent, étant donné l'historique de blessure de Carlson. Si tu regardes la saison passée, c'était seulement 14 matchs de jouer. Celle d'avant, c'est 53. Celle d'avant, c'est 70. Mais lorsqu'il est en santé, c'est un solide joueur. Dans la nouvelle réalité de la LNH, le 6,2 millions de dollars, t'es pas loin du salaire d'un joueur de troisième trio.
2: Il fait partie quand même de ses premiers joueurs à Vegas. Là, qui
0: Il
2: sont
0: faisait
2: arrivés...
0: partie des Misfits. Là, ces fameux joueurs rejetés par d'autres formations. Lui, c'était les Blue Jackets. C'est un des seuls qui est là depuis le début encore.
2: Ouais.
0: Avec Shea Theodore.
2: McNabb aussi en défense.
0: Braden McNabb. Puis
2: c'est tout, je
0: pense.
2: Pense.
0: C'est pas mal ça.
2: C'est pas mal ça chez les Golden Knights.
0: Le dernier des
2: Mohicans. Ouais, parce qu'on n'a pas beaucoup repêché aussi. On n'a pas beaucoup gardé d'espoir repêché. Pavel Dorofeyev a été échangé aussi plus tôt cet été.
0: D'ailleurs, hier, Trevor Connelly a marqué un match à son premier but à son premier match. Je vais me reprendre. Il a marqué un but à son premier match
2: dans
0: avec les Golden Knights.
2: Ouais.
0: et il est devenu le premier joueur repêché par l'équipe depuis 5 ans à marquer un but avec les Golden Knights.
2: Incroyable, ça, pareil.
0: Parce ça faisait 5 ans qu'il n'avait pas repêché un gars qui a marqué un but pour eux.
2: En même temps, c'est une stratégie qui a marché, qui a fonctionné.
0: Ben oui, c'est pas grave. Ils les échangent puis ils vont chercher des joueurs de qualité.
2: Ça fonctionne.
0: Exactement.
2: On ne peut pas vraiment les blâmer. Trevor Connelly qui a marqué hier.
0: Trevor Connelly.
2: Ouais, le, quand même.
0: Il y en a qui l'aiment beaucoup.
2: Ouais, vraiment.
0: Donc, William Carlson, qui aurait peut-être pu être une espèce d'option pour le Canadien.
2: Aussi.
0: Ils ont fait un peu du ménage en ne signant pas Dorofeyev. Pietrangelo est sur la liste des blessés à long terme. Mais bon, William Carlson, puis si tu regardes, là, il va avoir de moins en moins de joueurs autonomes. Là. Le 1er juillet, ça va être...
2: Ça va se faire via transaction.
0: Faut pas que tu espères que ton équipe s'améliore cette journée-là.
2: Non, ça va se faire via transaction.
0: Quelques autres nouvelles en rafale. Les Blue Jackets n'auront pas de capitaine, mais ils vont avoir 6 assistants capitaines.
2: Ben, ça, là, ça...
0: Puis là, il y a une espèce de rotation. Des fois, c'est à la maison, sur la route.
2: Ouais,
0: Werenski, c'est tous les matchs, ou presque.
2: Ouais.
0: Mais on veut pas y donner le C parce qu'on a toujours peur qu'il fasse faux bon.
2: Exactement. Mais t'aurais pas vu ça d'un bon oeil qu'on lui donne le... Mais en même temps, c'est un risque. Là.
0: C'est un risque qu'il part quand même dans un an. Fait quand même. Jared Bednar qui a prolongé avec l'Avalanche du Colorado. Ça aurait pu être une année peut-être charnière pour Bednar parce que ça fait plusieurs déceptions pour l'Avalanche. Là, il a ce contrat-là. Est-ce que... Disons, si l'Avalanche se fait encore sortir relativement tôt en séries éliminatoires, je sais que leur standard est différent. Là. L'an passé, c'était le carré d'as, mais ça paraissait tôt. Est-ce qu'il va perdre son emploi? J'ai hâte de voir. Et finalement, Nikita Kucherov, là, je lisais, c'est Pierre Lebrun qui disait « Attendez-vous pas à ce qu'il devienne joueur autonome. Il est bien content à Tampa. Il va rester là. » OK, ce soir, dans la LNH, il y a seulement 3 matchs à se mettre sous la dent. C'est bon, ça.
2: 3 matchs.
0: Pingouins contre Flyers. C'est la reprise du premier tour des séries la saison passée.
2: Ouais.
0: Et Sidney Crosby va passer à l'histoire ce soir. Il va entamer sa 20e saison comme capitaine d'une équipe de la LNH. Il va battre le record de Steve Yzerman.
2: Impressionnant, qui est pareil. De 19. Quelle longévité pour Sidney Crosby.
0: Incroyable. Il n'a pas encore signé son contrat, lui.
2: Non.
0: Il y a encore une chance qu'il devienne joueur autonome ou qu'il se fasse échanger.
2: Ouais, ça n'arrivera pas.
0: Non.
2: Non, je crois pas.
0: Les Penguins, d'ailleurs, qui sont les prochains adversaires du Canadien de Montréal.
2: Ouais.
0: Arthur Shilovs et Dan Vladar devraient être les gardiens partants. L'autre match, les Maple Leafs. Oui, encore eux. Un 2-1-2.
2: Ouais,
0: un 2-2. Expliquez-moi pas pourquoi. Là, c'est quoi la logique? Les Sénateurs jouent juste samedi. Les Leafs, entre-temps, ils vont avoir joué un 2-2.
2: Okay. Ouais.
0: Ils affrontent les Islanders de New York. Premier camp complet pour Peter DeBoer à la barre de l'équipe, lui qui avait remplacé Patrick Roy à la fin de la saison. Va pouvoir peut-être un peu mieux installer son système de jeu. Mais j'ai particulièrement hâte de suivre le duel entre les deux derniers premiers choix au total, Matthew Schaefer et Gavin McKenna. Ça va être bon.
2: Alors que Matthew Schaefer a été sublime la saison dernière à sa saison
0: exactement.
2: Pour mettre la main sur le trophée Calder. J'ai hâte, moi aussi, les deux premiers choix total qui s'affrontent. Ça arrive souvent en début de saison qu'on fait affronter, souvent des affrontements comme ça, là. Des premiers choix total des derniers rangs.
0: C'est
2: une belle histoire. Ou Bédard qui va affronter un ancien premier choix total. Je trouve ça bien de la Ligue nationale de hockey. Il y a un autre match, par contre, pour terminer.
0: Il y a un autre match, c'est les Kings de Los Angeles et l'Avalanche du Colorado. On se rappelle qu'en série, l'Avalanche avait balayé les Kings. Ça avait été assez expéditif. Début de l'ère, Peter Laviolette. Pour les Kings. Début de l'ère post-Anze Kopitar aussi à Los Angeles. De quoi ça va avoir l'air? Quentin Byfield. Alex Turcotte aussi qui se fait donner une certaine opportunité. Eric Haller, tout ça, j'ai hâte de voir. Les gardiens partants sont Darcy Kemper. Et non, c'est pas Scott Wedgwood, c'est Mackenzie Blackwood.
2: Ça me surprend, Lee, parce que c'est pas un 2-2 pour l'Avalanche. On aurait vraiment pu là, faire garder le filet à Scott Wedgwood qui avait été très bon en saison l'an dernier. Et même qui était le premier gardien en série.
0: Le fameux duo du Lumberyard, comme on appelle. Parce que les deux ont Wood dans leur nom de famille.
2: Blackwood, Westwood.
0: Exactement.
2: Excellent.
0: Merci beaucoup, FX.
2: Merci à toi.
0: On se retrouve demain, 5h54, pour les auditeurs de BPM. Pour ceux de haut, c'est Lara Gonzalez à midi. Mais la game, on va être de retour. Bonne soirée, tout le monde.
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2: Bonsoir, ici Benjamin Aubert. Voici vos actualités. La directrice générale de la Sûreté du Québec, Joanne Beausoleil, prendra sa retraite le 17 mars prochain, après 7 ans à la tête du corps policier provincial. Elle affirme qu'après 40 ans consacrés à la sécurité publique, le moment est venu de passer le relais. Son mandat devait prendre fin en février 2029. La municipalité de Frampton tiendra des soirées d'information pour répondre aux questions des citoyens sur le projet de nouvelle salle communautaire et sur le bris de la tour d'eau survenue cet été. La première rencontre sur le projet de nouvelle salle aura lieu demain à 18h30 et celle sur le bris de la tour d'eau aura lieu le 12 octobre à la même heure. Et un septuagénaire se trouve dans un état critique après l'explosion d'un contenant à air comprimé cet avant-midi dans un garage résidentiel de la Guadeloupe. Selon la Sûreté du Québec, l'homme travaillait seul lorsqu'il a été grièvement blessé. Il a été transporté vers un centre hospitalier et on craint pour sa vie. Voilà, c'est ce qui complète. Pour d'autres manchettes, consultez mabourse.com.

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On termine le mois de septembre ensemble, bien branché à votre radio en Beauce en ce mercredi 30 septembre. Salut, je m'appelle Mathieu Guimond. Ce soir, on va jeter un petit coup d'œil aux différentes activités qui vous sont proposées, notamment par la ville de Sainte-Marie. Vous voulez vous remettre en forme, c'est vraiment pas le choix qui manque. On vous brosse un portrait de ça un peu plus tard ce soir. On va également vous jaser d'activités qui s'en viennent en fin de semaine dans la région. De rabais également que vous pourriez avoir sur des activités qui s'en viennent en fin de semaine dans la région. Je vous dévoile tous les détails un peu plus tard ce soir. Salut à toute l'équipe du Garage Mario Turcotte de Sainte-Marie qui sont bien branchés, fidèles au poste. Vous autres, en ce mercredi soir, qu'est-ce qui vous occupe? Que vous soyez sur la route, au travail, à la maison, faites-nous donc signe via nos réseaux sociaux. Vous pouvez nous appeler, nous texter, un petit coucou via notre site web, histoire d'avoir de vos nouvelles.

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Ça vous tente de retrouver la forme ou encore de la garder? Quoi de mieux que des activités à faire en groupe? C'est plus facile de se garder une motivation. Et si vous êtes amateur d'activités aquatiques, il y a la ville de Sainte-Marie qui vous propose à nouveau cette année une panoplie d'activités pour bouger. Et donc, c'est une belle proposition qu'on vous fait. C'est pour les 16 ans et plus. Des activités aquatiques du genre aquaforme les lundis et jeudis jusqu'au 10 décembre. De l'aquajogging le mercredi jusqu'au 9 décembre. De l'aquasanté les jeudis jusqu'au 10 décembre, de l'Aquazoom les lundis jusqu'au 7 décembre. Donc, il y a des tarifications par activité, que vous ayez le passeport plaisir loisir ou encore que vous n'ayez pas ce petit passeport-là qui vous permet de faire des économies. Pour avoir un peu plus d'informations, allez visiter le site web de la ville de Sainte-Marie. Toutes les raisons qui sont bonnes pour bouger.

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5: Voici vos nouvelles, Arsenal Média. La directrice générale de la Sûreté du Québec, Joanne Beausoleil, prendra sa retraite le 17 mars prochain, après 7 ans à la tête du corps policier provincial. Elle a commencé sa carrière dans les forces de l'ordre en 1988 et est devenue la première femme à diriger la SQ, d'abord par intérim en 2019, puis officiellement en 2022. Elle affirme qu'après 40 ans consacrés à la sécurité publique, le moment est venu de passer le relais. La municipalité de Frampton tiendra 2 soirées d'information pour répondre aux questions des citoyens. La première, demain à 18h30, portera sur le projet de nouvelle salle communautaire Le Cours et le règlement d'emprunt de 1,7 million de dollars qui y est associé. Une seconde rencontre aura lieu le 12 octobre pour faire le point sur le bris de la tour d'eau survenue cet été. D'ailleurs, la municipalité a annoncé aujourd'hui que l'avis d'ébullition en vigueur depuis juillet est désormais levé. Notons que des professionnels seront présents aux 2 rencontres qui se tiendront à la salle du conseil municipal. 5 personnes ont été arrêtées la nuit dernière à la suite d'une introduction par effraction dans le secteur de Saint-Romuald à Lévis. Une résidente a appelé la police vers 2h50 après avoir surpris un homme dans sa résidence. Elle a été incommodée par un agent irritant et a aperçu 3 autres personnes à l'extérieur. Le véhicule suspect a été intercepté quelques minutes plus tard près de la centrale de police de Lévis. Les suspects pourraient faire face à des accusations d'introduction par effraction, de vol qualifié et de harcèlement criminel. Et maintenant, la météo en Beauce. Ce soir et cette nuit, c'est partiellement nuageux et le minimum est de 10 degrés.